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2: Pendule à l'heure, il est 3 heures.

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1: Hé hey, les dormeurs, il est 5h.
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2: Bonjour à tous, nous fêtons Apollinaire aujourd'hui. Alors, les planètes seront-elles de votre côté aujourd'hui ?
3: Eh bien oui, Bélier, cette journée sera la promesse de rencontres sentimentales agréables.
2: Taureau, les encouragements stimuleront votre audace.
3: Gémeaux, une belle concentration de planètes bénéfiques dans votre thème aujourd'hui. Profitez de la situation favorable pour vous mettre un peu plus en avant.
2: Cancer, aujourd'hui l'amitié est au premier plan, les échanges seront naturels, l'ambiance détendue, chacun appréciera la présence de l'autre.
3: Les lions, vous aurez peut-être tendance à idéaliser à l'extrême une personne de votre entourage professionnel.
2: Vierge, vous pourriez vous sentir rejeté par votre conjoint et vous vous replierez donc sur vous-même.
3: Balance, il y a des ennuis que l'on ne prend pas tellement au sérieux mais qui s'aggravent ensuite et posent alors des problèmes difficiles à résoudre. Alors ouvrez l'œil.
2: Scorpion, sur le plan financier, Pluton n'est pas de très bons conseils. Il exacerbe l'ambition et vous pourriez prendre des décisions qui ne sont pas les bonnes.
3: Sagittaire, cette configuration astrale ne vous permettra pas de réaliser un projet qui vous tient à cœur.
2: Capricorne, soyez sur vos gardes, si l'on vous fait une trop belle proposition.
3: Verseau, veillez à vous ménager des moments de détente. Vous n'en serez que plus efficace.
2: Enfin, Poissons, c'est en confiance et davantage sûr de vous que vous aborderez cette journée. Bonne journée à tous. À demain pour un nouvel horoscope, nous fêterons aimer.

0: Bonjour à tous et bonjour à toutes, bienvenue sur le 98.5 FM, la radio du sud de Toulouse, la radio qui va de Toulouse jusqu'au pied des Pyrénées. Et on va parler texte, on va parler phrases, on va parler verbes, parce que le 19 et le 20 septembre 2026 va se dérouler le Festival du Verbe au camping du Moulin à Martres-Tolosane. C'est la 23e édition et pour en parler, je suis avec son fondateur, son concepteur, le directeur artistique de ce festival, Dick Angarn. Dick, bonjour.
1: Bonjour, ouais.
0: Dick, 23e édition du Festival du Verbe, qui a démarré d'abord dans le Comminges, si mes souvenirs sont bons, et puis qui s'est installé depuis quelques années à Martres-Tolosane. C'est quoi, à quoi ça sert un Festival du Verbe?
1: Le verbe des Amis du Verbe, c'est oral. C'est que nous ne faisons pas trop de littérature écrite, on va dire. Donc, le Festival du Verbe, c'est la chanson, évidemment, qui est un art oral. C'est le slam, c'est l'éloquence, qui est un art oral. Et on n'a pas encore vraiment fait de festival du verbe drôle, mais l'humour en fait partie. Le conte, les histoires courtes. On a fait par exemple l'année passée un concours de discours courts. Mm-hmm. Ça c'est des enfants qui ils s'y sont collés. Voilà, enfin c'est donc tout ce qu'on peut faire avec plutôt avec la bouche qu'avec la plume.
0: Les mots en fait à l'oralité.
1: Ouais, Ernest... Glissant, un haïtien, il parlait de l'oraliture. Donc c'est quand même, je veux dire, l'oralité, on a l'impression que c'est une maladie. Non, c'est oraliture, c'est vraiment l'art de parler, quoi. Et c'est quand même très propre aux Occitans. Moi, je suis arrivé ici, la première chose qu'on fait, c'est « Assieds-toi, au bas
0: !» Et les concours fleurons ont commencé comme ça aussi, hein.
1: Ah, exactement, on a... J'ai envoyé une chanson que j'ai enregistrée avec Mathieu Bougart, qui va venir d'ailleurs, et laquelle chanson de « La montagne est glaciale d'ici à Barcelone, une chaîne en flanc infranchissable ». Voilà, une chanson que j'ai envoyée à l'Académie des Arts Floraux, ils l'ont pas retenue. Hein.
0: Est-ce qu'il faut être érudit pour pouvoir parler?
1: Bah non, justement. Les enfants, ils ont quand même un verbe délicieux, on comprend pas toujours d'ailleurs. L'argot et les argots sont faits pour qu'on les comprenne pas tout de suite. Déjà, François Villon, des artistes voyous qui ne parlaient pas, qui ne chantaient pas en occitan, mais qui chantaient dans un français qui n'était pas compréhensible par les autochtones, quoi. C'est un jeu. Déjà, il y a 70 langues parlées en France.
0: Ouais.
1: Les plus nombreux, c'est les Alsaciens, les Bretons, évidemment, des Basques, des Occitans, des Ch'tis, je veux dire. Il y en a 70 des langues de France. Donc, bon, il y a une grande diversité déjà régionale. Et puis après, bon, langue de pute, langue de bois.
0: Et puis la langue des oiseaux.
1: On a Émilie Loiseau qui vient avec deux autres chanteuses faire sous la peau le monde, une création, en effet, autour de la nature. Chaque artiste qui vient chez nous, on les a choisis un peu parce que c'est le Festival du Verbe Vert. On les a choisis pour leur verdeur, pour qu'ils choisissent dans leur répertoire. On a donc Charlie Couture, il a fait un projet bleu-vert, pardon, où il a écrit des musiques, enfin, où il dit des textes de Paul Watson, écologiste, mais il a choisi dans son propre répertoire des chansons liées à la nature. Natacha Brouat, c'est une chanteuse classique qui ouvre le festival le 19, et qui chante des pastorales avec un clavecin. Elle nous a fait l'histoire de Pyrène ici, à l'épicentre, au Café du Verbe. On a ouvert en fait le festival il y a 2 mois avec elle, avec l'histoire de Pyrène. Donc c'est vraiment des commandes, on va dire, sans que ce soit autoritaire. C'est que les gens se sont fait plaisir. Mathieu Bogart va chanter des chansons vertes.
0: Mathieu Bogart qui était déjà présent à la première édition d'ailleurs.
1: Absolument. En 2003, il était avec un groupe de rappeurs de Saint-Gaudens qui s'appelait les Plaideurs. C'était entre le slam et le rap. Et c'est Mathieu lui-même qui m'a envoyé une photo avec les Plaideurs, lui et moi à Aurignac, quoi. En 2003, déjà, après on a eu Claude Sic, on a eu André Mainviel, un peu pour la partie occitane. Mais on a eu aussi beaucoup de travail avec des enfants, parce qu'en effet, le verbe c'est pas une religion, quoi.
0: Tout le monde parle, et c'est vraiment intergénérationnel. L'objectif, c'est de se faire comprendre, de se faire passer les messages.
1: Non, mais En ce moment, il y a quand même pléthore de commentateurs, de chroniqueurs, de bavards. Bon, on essaye quand même qu'il y ait du style, quoi. Que les gens, enfin, si on fait des concours, c'est aussi pour dire que bon, bah, il faut niveler par le haut, quoi. Mais c'est pas l'éloquence à la grecque non plus, hein. On essaye de jouer, de s'amuser. Dans s'amuser, il y a muse. S'il y a la rime et la métrique, la rime et la métrique permettent un texte de ne pas être oublié. Et c'est un peu le propre de la chanson. La chanson, ça trimballe des... Franchement, que ce soit la Torah, la Bible, le Coran, les Védas, tous les textes religieux ont d'abord été mémorisés à coups de rimes, à coups de répétitions, les épopées sumériennes, Babylone. Déjà, il y avait l'art de la métrique, l'art de se répéter, l'art de la chanson, quoi. Dit Kengam, si je suis venu habiter ici, c'est parce qu'en effet, il y a des ministriels, il y avait du troubadour. Le ministriel, menace, c'est un mot ch'ti pour dire l'amour. Mais le folk, le blues, c'est aussi l'art de la rue.
0: Donc ça se passe les 19 et 20 septembre 2026 à Martres-Tolosane. En fait, entre Martres-Tolosane et Mauran. C'est le camping du Moulin, c'est juste à la sortie de Martres-Tolosane, le long de la Garonne.
1: Ouais, Presqu'île, oui. C'est quand même très grand, on a déjà eu 2000, 3000 personnes pour le 20e anniversaire. Mais c'était sur une pelouse qui, là, en ce moment, elle souffre un peu. C'est quand même très entouré d'arbres et de, je veux dire, le site est délicieux, quoi. Aujourd'hui, on fait payant, je le dis, parce que je suis presque gêné. Pendant 20 ans, ça a été gratuit. Et là, on demande 20 euros pour deux jours et 15 euros pour... C'est l'après-midi, il faut pas venir le soir. On est aussi Festival du Verbe Vert, dans la mesure où on dépense pas à coup de grand écran et d'électricité. Nous, c'est un festival du verbe aussi, dans la mesure où on fait des économies en faisant pas le soir.
0: Et c'est respectueux donc de la nature. Le samedi 19 septembre, donc dans l'après-midi à 14h, ça commence avec des chœurs d'enfants de l'école du Fousseret.
1: Ouais.
0: Qu'est-ce que vous demandez aux enfants? Comment vous travaillez avec eux?
1: Alors d'abord, il y a les profs quand même un peu. Mais ça nous est déjà arrivé en tant que poète, j'allais dire en tant que chanteur ou slameur ou quoi, d'aller dans les écoles et leur apprendre un peu le micro. Une attitude, quoi. D'ailleurs, là, il y a des interviews qu'on fait avec des enfants des écoles et on les forme à l'interview. On les initie un peu. Bon, moi, je parle un peu lentement parce que quand on a une grosse voix comme moi et qu'on parle trop vite, on s'entend plus.
0: Ouais.
1: Donc, les mômes, première chose, on les ralentit parce qu'ils ont un débit, un flow, comme on dit, beaucoup trop rapide. Donc, comment on travaille? C'est les profs. Là, c'est des chœurs, hein, donc c'est des chants autour de la nature. Et donc, nous, on vient chez eux, et eux, ils viennent chez nous. C'est des enfants du Fousseret, et c'est des enfants de Martres-Tolosane, et c'est aussi des enfants de Martres qui viennent interviewer Nosfell, parce que j'en ai pas parlé, mais Nosfell, c'est un chanteur qui chante dans une langue qui n'existe pas.
0: Qu'il a inventé, le Clocobex.
1: Nosfell, qui est plutôt beau gosse, dès qu'il ouvre la bouche, on comprend plus trop de quelle époque il est, parce que il a deux voix, il a une grosse voix à la Tom Waits, une grosse voix grasse, et une voix hyper fluette, un peu comme M, qu'on a eu aussi d'ailleurs au festival. En tout cas, lui, il a inventé une langue imaginaire qui s'appelle le Clocobet. Ouais. Et donc, il a fait des livres en Clocobet, parce qu'il y a même une écriture dans cette langue imaginaire. Et il vient se faire interviewer par des enfants, pour dire que les enfants, ils sont prêts aussi à interviewer des oiseaux rares.
0: Donc, à 14h, les chœurs d'enfants viennent en parler. Natacha Brouat, avec les pastorales, le chant clavecin. Natacha Brouat, qui est de la région, qui vient des Pyrénées.
1: C'est ça.
0: À 15h, on a Nosfell, où on vient d'en parler, qui nous chante en clocobette, donc. Ensuite, on aura Charles Élie Couture.
1: Oui, là, on ne fait pas interviewer, parce qu'il est un peu comme moi, il est un peu lent. Il chante.
0: Trudua Dorico, qui vient ensuite, pour des poèmes.
1: C'est une Brésilienne d'Amazonie, une Indienne, qui vient nous parler de la verdure, enfin de la forêt amazonienne en poésie.
0: Et on terminera la fin de journée avec un concert, le concert de Hannibal Galante.
1: Il fait de l'accordéon. L'accordéon est presque plus grand que lui. C'est un excellent accordéoniste et il finit la soirée en guinguette et en chanson française, quoi. C'est quand même l'instrument le plus populaire des chansons avec de la gouaille, on va dire.
0: C'était le samedi 19, parce que ça dure deux jours, ça s'appelle un festival, c'est le Festival du Verbe à Martres-Tolosane, au camping du Moulin, donc. Le dimanche 20, on recommence l'après-midi à Cœur d'enfants, on en a parlé tout à l'heure, c'est les enfants de Martres-Tolosane cette fois-ci.
1: Ils sont 40, hein, la chorale est plus grande que la scène.
0: Ensuite, c'est la création des Mille Oiseaux avec Diona et Loni sous la peau Le Monde.
1: Voilà.
0: Et après, la fin de journée, on a Mathieu Pogart pour Chanson Verte et se faire interviewer. Puis, à 17h30, il pour un mélange de rap, hip-hop, très ensoleillé.
1: HYL, là maintenant, il est un peu plus engagé. Voilà, c'est un rap d'aujourd'hui, quoi.
0: Pour l'avoir écouté un petit peu, donc HYL, c'est du flow qu'on arrive à comprendre quand même.
1: Exactement. C'est quand même de la poésie de bon niveau, quoi. Je veux dire, bon, c'est vraiment des tournures, des formules, des recherches poétiques. C'est pour ça qu'on les programme.
0: C'est 15€ par jour. Le pass pour les deux jours, c'est 20€. Sur place, buvette, des stands, des bouquinistes pour acheter éventuellement des textes. Et puis, on pourra se restaurer sur place également, parce qu'il y aura des camions restaurants.
1: Des glaces bio.
0: Et puis surtout, alors cette année, vous m'aviez dit tout à l'heure en préparant l'émission, Dick, qui est donc le directeur artistique de ce festival, 23e année, Festival du Verbe, des 19 et 20 septembre à Martre-Tolosane, que vous avez lancé un concours pour gagner des places.
1: Ah, pas que. Ça s'appelle le poème le plus long. .fr, donc on tape le poème le plus long .fr, on tombe dessus. L'idée, c'est que les gens rajoutent des vers par huitaine. En fait, c'est un adiplose, c'est une figure de style où on commence par le vers qui a terminé ce qui précédait. Donc c'est un peu difficile à expliquer comme ça, mais dès qu'on va sur le site, on comprend. Donc chaque poète amateur peut rajouter des vers et une fois par semaine, on donne des places. Ça vient de commencer, on donne deux places gratuites d'une part aux plus jolis vers et puis on les publie après sur les réseaux sociaux parce qu'on est un peu partout. Hein. On a un site, lesamisduverbe.org, on est sur Facebook et donc ces plus jolis vers des poètes amateurs, ils vont être publiés et une fois par semaine, on donne deux places gratuites au festival.
0: L'année dernière, vous aviez fait le discours le plus court, c'est ça?
1: Oui, le concours de discours court, ce qui est quand même pas trop le propre ni des artistes comme moi, ni des politiciens. Et donc, c'était des lycéens de Villeneuve-Tolosane, il me semble. J'étais les voir et qui se sont pris en selfie en train d'interroger une photo des années 50, parce qu'on a trouvé toutes sortes de photos sur plaque. Et donc, ils se sont trouvés face à une plaque avec un jeune. Parce qu'on est aussi sur YouTube et on peut écouter ces discours courts, tout ce qu'on fait, parce qu'on fait des collectages aussi. On a quand même 400-500 vidéos sur la chaîne du Verbe sur YouTube. Et donc, ces jeunes qui ont fait le concours de discours courts, ils n'ont rien gagné d'autre que la notoriété.
0: On est donc au Festival du Verbe des 19 et 20 septembre 2026 à Martre-Tolosane, au camping du Moulin, entre Martre-Tolosane et Moran. Le samedi 19 septembre, ça se déroule tous les après-midi.
1: On peut venir en train, hein, parce qu'il y a encore des trains dimanche soir. Ça se termine vers 8h, on va dire, à peu près, ceux qui restent manger. Et on a encore un train à 9h pour rentrer à Toulouse.
0: Pour rentrer à Toulouse. Le samedi 19 septembre, 14h, des chœurs d'enfants, des écoles du Fousseret, 14h30, Natacha Brouatte avec des pastorales. Après 15h, Nosfell qui va chanter en clocobets. 16h, Charles-Élie Couture, ça n'arrête pas. 17h, Trudrua de Rico, des poèmes d'Amazonie. Et à 17h30, Hannibal Galante pour la première journée, deuxième journée, le dimanche 20 septembre après-midi également, les chœurs d'enfants pour l'ouverture à 14h30, avec cette fois-ci les écoles de Martre-Tolosane. À 15h, Sous la peau Le Monde, une création de Émilie Loiseau avec Donia et Loni. Et à 16h30, Mathieu Bogart pour des chansons vertes et des interviews qui suivront. Et enfin, à 17h30, du hip-hop et de la chanson française avec du flow, HYL. Tout ça pour cette 23e édition du Festival du Verbe. Si on devait encore proposer aux gens une idée de pourquoi venir, ce serait quoi, Dick Engern?
1: Il n'y a pas de batterie chez nous, il n'y a pas de pédale, il n'y a pas tous ces accessoires bluffants, c'est une production soft, quoi. C'est un festival cool, c'est un festival où on casse pas les oreilles des gens. D'ailleurs, pendant les changements de plateau, il y a de la poésie diffusée. C'est un festival doux, c'est un festival... de rêveurs, c'est un festival familial.
0: C'est pas un truc boum boum. Et cette fois-ci, c'est la première fois Festival du Verbe en dédicace à la verdure et à la nature. Dick Engern, le directeur artistique de cette 23e édition du Festival du Verbe. Merci d'être venu sur Radio Galaxy pour en parler. Bon courage pour cette préparation et puis rendez-vous là-bas à Martre-Tolosane alors.
1: Oui, on va profiter des couleurs de l'automne.
0: Merci beaucoup, Dick Engarn. Merci beaucoup. À bientôt.
1: Merci, Bruno. Au revoir.
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2: Bonjour à tous, nous fêtons Apollinaire aujourd'hui. Alors, les planètes seront-elles de votre côté aujourd'hui ?
3: Eh bien oui, Bélier, cette journée sera la promesse de rencontres sentimentales agréables.
2: Taureau, les encouragements stimuleront votre audace.
3: Gémeaux, une belle concentration de planètes bénéfiques dans votre thème aujourd'hui. Profitez de la situation favorable pour vous mettre un peu plus en avant.
2: Cancer, aujourd'hui l'amitié est au premier plan, les échanges seront naturels, l'ambiance détendue, chacun appréciera la présence de l'autre.
3: Les lions, vous aurez peut-être tendance à idéaliser à l'extrême une personne de votre entourage professionnel.
2: Vierge, vous pourriez vous sentir rejeté par votre conjoint et vous vous replierez donc sur vous-même.
3: Balance, il y a des ennuis que l'on ne prend pas tellement au sérieux mais qui s'aggravent ensuite et posent alors des problèmes difficiles à résoudre. Alors ouvrez l'œil.
2: Scorpion, sur le plan financier, Pluton n'est pas de très bons conseils. Il exacerbe l'ambition et vous pourriez prendre des décisions qui ne sont pas les bonnes.
3: Sagittaire, cette configuration astrale ne vous permettra pas de réaliser un projet qui vous tient à cœur.
2: Capricorne, soyez sur vos gardes si l'on vous fait une trop belle proposition.
3: Verseau, veillez à vous ménager des moments de détente. Vous n'en serez que plus efficace.
2: Enfin, Poisson, c'est en confiance et davantage sûr de vous que vous aborderez cette journée. Bonne journée à tous. À demain pour un nouvel horoscope, nous fêterons aimer.

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0: ou apocope. Petite histoire des mots en péril. Chers auditeurs, notre vocabulaire s'appauvrit.
1: Il s'étiole.
0: Il maigrit.
1: Il rapetisse.
0: Il décline.
1: Il rétrécit.
0: S'amenuise.
1: Se ratatine.
0: S'évapore.
1: En un mot commençant, notre vocabulaire fout le camp.
0: Il est urgent de réagir pour sauver les mots en voie de disparition.
1: Et protéger dans leur milieu naturel les mots menacés d'extinction.
2: Chers auditeurs, d'aucuns reprochent au Centre national de sauvetage des mots en voie de disparition de sauver des mots dont ils n'avaient jamais entendu parler jusqu'alors. Nous répondrons au susdit d'aucuns que c'est le principe même de notre chronique sur ces ondes.
1: Si les mots que nous choisissons étaient d'usage courant, nous n'aurions pas à les sauver. C'est tautologiquement imparable.
3: Le sens du mot tautologie vous échappe peut-être. Plutôt que d'aller le chercher dans le petit Robert, écoutez donc Madame Robert, charmante ritournelle de 1966 dans laquelle Nino Ferrer développait une coruscante tautologie. Mon frère.

0: Eh bien oui. Nous sauvons des mots rares, car s'ils n'étaient pas rares, nous n'aurions pas à les sauver. Cependant, pour faire plaisir à d'aucuns, nous sauverons aujourd'hui le mot « table ».
1: C'est un mot qui n'a l'air de rien, qui est d'un usage très courant, mais qui vaut la peine qu'on s'y attarde. D'ailleurs, les linguistes, tout comme les nutritionnistes, vous diront tous qu'il faut toujours s'attarder à table.
2: Si la France est le pays de la table, ce n'est pas pour les raisons que vous croyez, mais c'est avant tout parce que l'histoire du mot « table » est singulière en français. Pour désigner ce que l'on nomme « table » de nos jours, le latin utilisait le mot « mensa », que l'on retrouve sous divers avatars dans presque toutes les langues latines, espagnol, portugais, roumain, galicien.
0: Le français n'a conservé la racine « mensa » que dans l'allocution « mens épiscopale », qui désigne le revenu affecté à la table d'un évêque, et dans le vocable « commensal » qui désigne une personne qui mange habituellement à la même table qu'une ou plusieurs autres.
1: Notre table française plonge ses racines dans le mot latin « tabula », qui ne désignait pas la table à laquelle on mangeait, mais la table sur laquelle on écrivait. La tablette graphique des Romains, si vous préférez.
0: Molière disait « Le véritable amphitryon est l'amphitryon où l'on dîne. » Mais la langue de Molière dit « La véritable table est celle sur laquelle on écrit. » Comme quoi, avant d'être estomac, le français est avant tout esprit et lettres.
2: Nous allons pouvoir continuer notre chronique en évoquant les diverses acceptions du mot « table », qui sont nombreuses en français.
3: Plutôt que de vous attarder à table, vous devriez sauver le mot « acception » que vous employez régulièrement dans vos chroniques sans jamais vous donner la peine de l'expliquer.
1: Bon, d'accord. Puisque le monsieur de la régie insiste, sauvons le mot « acception ». Mais nous lui signalons que d'aucuns viendront encore se plaindre.
3: Et j'en assume la pleine et entière responsabilité.
2: Soit. Le mot « acception », dans l'acception que nous lui donnons le plus souvent dans cette chronique, est le suivant.
3: Vous n'allez tout de même pas définir le mot « acception » en utilisant le mot « acception ».
0: Nous signalons au monsieur de la régie que ça commence à bien faire. S'il nous interrompt sans arrêt, nous n'arriverons jamais à terminer cette rubrique.
3: Je vous interromps sans arrêt ? Bel oxymore, puisque l'interruption marque l'arrêt. En gros, vous m'accusez de vous arrêter sans arrêt.
2: Ah, ce n'est tout de même pas notre faute si d'un point de vue strictement sémantique, le mot « acception » peut être considéré comme un autologisme, en tant qu'il résulte de la propriété qu'a ce mot à se décrire lui-même. Non mais...
1: L'acception est dans le sens variable, la nuance sémantique d'un mot suivant ses conditions d'emploi ou d'interprétation.
0: Il vient du latin « acceptio », qui désigne l'action de recevoir, la réception, l'admission, l'approbation d'une proposition. L'acception d'un mot est le sens que la majorité des gens accordent à ce mot.
2: Dans Le génie du christianisme, Chateaubriand a cette phrase magnifique. Comme si pour peindre un événement si soudain et si malheureux, les termes avoient changé d'acception et que le langage fût bouleversé comme le cœur.
1: Si certains mots n'ont qu'une seule acception, d'autres, en revanche, peuvent en avoir plusieurs. On dit alors qu'ils sont polysémiques.
0: La locution, dans toute l'acception du terme, signifie au sens intégral et fort du terme. Elle souligne l'adjectif. Si nous disons que le monsieur de la régie est odieux, dans toute l'acception du terme, c'est que le monsieur de la régie est vraiment odieux, vraiment odieux.
2: Sans vouloir provoquer les sarcasmes faciles du monsieur de la régie, nous dirons que le mot « acception » a une autre acception.
1: La locution « sans acception de » signifie sans faire entrer en ligne de compte indûment la qualité des personnes, leurs opinions ou leurs conditions. On pourra ainsi dire « dans notre République, tout citoyen est éligible sans acception de rang ou de fortune ».
3: On peut toujours le dire, mais celui qui n'a pas de fortune personnelle ne sera jamais élu.
1: Avant que monsieur de la régie ne nous sabote cette rubrique, nous allons passer à la scénette explicative.
2: Simone, est-ce qu'on va enfin se mettre à table ?
0: Quand tu dis « se mettre à table », dans quelle acception faut-il le prendre ? Se mettre à table qui signifie « avouer » ou se mettre à table qui signifie « se préparer à manger prosaïquement » ?
2: Simone, j'ai faim. As-tu cuisiné quelque chose ?
0: Tu n'avais qu'à cuisiner toi-même. Chacun peut préparer le repas sans acception de sexe.
2: Simone, tu es pénible, dans toute l'acception du terme.
1: Allons, allons, mais embrassez-vous !
4: Syncope ou apocope ? À votre tour, chers auditeurs, participez à cet effort collectif.
0: C'est la parrainaise picaresque et irréfragable du théâtre de l'éphémère, librement inspirée des élucubrations de Gérard Bianchi.

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2: Bonjour à tous, nous fêtons Apollinaire aujourd'hui. Alors, les planètes seront-elles de votre côté aujourd'hui ?
3: Eh bien oui, Bélier, cette journée sera la promesse de rencontres sentimentales agréables.
2: Taureau, les encouragements stimuleront votre audace.
3: Gémeaux, une belle concentration de planètes bénéfiques dans votre thème aujourd'hui. Profitez de la situation favorable pour vous mettre un peu plus en avant.
2: Cancer, aujourd'hui l'amitié est au premier plan, les échanges seront naturels, l'ambiance détendue, chacun appréciera la présence de l'autre.
3: Les lions, vous aurez peut-être tendance à idéaliser à l'extrême une personne de votre entourage professionnel.
2: Vierge, vous pourriez vous sentir rejeté par votre conjoint et vous vous replierez donc sur vous-même.
3: Balance, il y a des ennuis que l'on ne prend pas tellement au sérieux mais qui s'aggravent ensuite et posent alors des problèmes difficiles à résoudre. Alors ouvrez l'œil.
2: Scorpion, sur le plan financier, Pluton n'est pas de très bons conseils. Il exacerbe l'ambition et vous pourriez prendre des décisions qui ne sont pas les bonnes.
3: Sagittaire, cette configuration astrale ne vous permettra pas de réaliser un projet qui vous tient à cœur.
2: Capricorne, soyez sur vos gardes si l'on vous fait une trop belle proposition.
3: Verseau, veillez à vous ménager des moments de détente. Vous n'en serez que plus efficace.
2: Enfin, Poisson, c'est en confiance et davantage sûr de vous que vous aborderez cette journée. Bonne journée à tous. À demain pour un nouvel horoscope, nous fêterons aimer.

0: Bonjour à tous et bonjour à toutes. Merci d'être avec nous. Bienvenue dans cet agenda culturel de ce week-end des 12 et 13 septembre. Je suis avec Alexis pour vous présenter la sélection des manifestations et activités proposées ce week-end sur notre territoire. Bonjour Alexis.
1: Salut Bruno.
0: On commence par vendredi où on peut aller à Montesquieu-Volvestre où la SCAC Marestin propose à l'occasion de l'exposition de l'artiste Balan Dao un concert mêlant poésie, musique, rom, tzigane et swing manouche, du jazz et des influences orientales. C'est avec le duo Vendest, c'est à 18h30, la participation se fait au chapeau. Attention, les places sont limitées, c'est préférable de réserver. Vous aurez plus d'infos sur la page Facebook de la SCAC Marestin. Facebook Maresting SCAC. La nouvelle association Ciné-Fousseret, en partenariat avec Cinéfol 31 et avec le soutien de la municipalité du Fousseret, reprend les projections à la grande salle du Picon. Tout ce week-end, il y a un film différent projeté chaque soir. Ce vendredi, à 20h30, ce sera la première partie, La bataille de Gaulle, un film historique de 2h40, tout public, et le tarif est de 5 euros. Vendredi encore, Alexis, je crois qu'on peut aller faire des emplettes.
1: Et oui Bruno, à Seis, marché nocturne de 18h à 23h ce vendredi. Vous attendent artisans, créateurs, producteurs et animations pour enfants, suivi à 22h45 du feu d'artifice sur le stade Savignol. Plus de renseignements sur le site internet mairie-seis.fr.
0: C'est le feu d'artifice, je crois qu'il n'a pas pu être tiré au 14 juillet qui sera tiré à ce moment-là.
1: Oui, c'est bien ça Bruno.
0: C'est noté pour ce samedi 12 septembre. On a des choses Alexis en magasin ?
1: Et oui, on a les troupeaux qui sont de retour à Luchon, ce samedi 12 septembre au parc du casino à Bagnères de Luchon. La 5e édition de la foire sera autour de l'élevage pyrénéen et du retour des troupeaux de l'estive. Au programme, vente et concours d'animaux, chevaux de trait, brebis, démonstration de tonte et de chiens de troupeaux, marché des producteurs et rencontre avec les éleveurs. Il y a 17h30, mini transhumance dans les rues de Luchon. Plus de renseignements sur le site internet haute-garonne-tourisme.com.
0: On va rester dans le domaine agricole parce qu'au Fousseret ce week-end, c'est la foire agricole les 12 et 13 septembre avec des expositions de matériel agricole, des expositions d'animaux, une foire aux broutards, des animations, un marché, un vide-grenier, bref, deux jours de rendez-vous convivial dédiés au monde agricole, aux savoir-faire locaux et aux traditions rurales, et c'est pour tous les âges. L'après-midi au Fousseret toujours, deuxième séance de cinéma, c'est à la grande salle du Picon où sera projeté le film d'animation d'1h30 pour les 6 ans et plus, intitulé « La fille dans les nuages ». On traverse notre territoire pour nous rendre de l'autre côté, à Haute-Rive, où les Amis d'Isalguier proposent un atelier poésie sur le thème « Le théâtre de la danse » à partir de 15h. Intitulé également « La cour des poètes », cet atelier culturel se tient dans le cadre des activités d'animation de cette bâtisse médiévale au cœur de Haute-Rive.
1: Et ce samedi 12 septembre à Saint-Ibar à 21h, embarquez pour un voyage musical et gourmand aux couleurs de l'Espagne et de l'Amérique latine. Un carnet de route musicale qui débutera en Espagne avant de sillonner vers l'Amérique latine. Chant populaire ou de rue dans une ambiance chaleureuse pour un tarif de 12 euros. Les réservations se font à l'adresse mail vitalité-8eparchoise@laposte.net. Plus de renseignements sur le site internet tourisme-arise-lez.com.
0: Ce week-end, on peut aller aussi à Toulouse, dans le quartier des Demoiselles, où la 3e édition des Mélodies du Canal, concert solidaire en faveur de la replantation des arbres du canal du Midi, va se dérouler. La cale de Radoube, en fait un lieu magique de Toulouse, accueillera sur une scène flottante au cœur du bassin, samedi soir, Mousse et Hakim du groupe Zebda. C'est un rendez-vous musical unique dont l'intégralité des recettes sera reversée au programme de replantation des arbres du canal du Midi. Pour info, à ce jour, plus de 33 400 platanes ont été abattus et 22 400 arbres ont déjà été replantés. La mobilisation donc reste essentielle pour poursuivre cette restauration et préserver durablement ce patrimoine exceptionnel. Le tarif est de 27 euros la soirée et de 48 euros pour les deux jours.
1: L'association Ramp Art jouera l'ombre de Soufi sur le théâtre plein air de Tourtouze ce samedi 12 septembre à 21h. Un théâtre d'ombre qui met en scène et en musique la magie des contes d'Asie et du Moyen-Orient. D'après le recueil Contes de sages soufis du célèbre poète occitan, héritier des troubadours Henri Goujot, pour un tarif de 15 euros et gratuit pour les moins de 18 ans. Renseignements et réservations sur le site internet Hello Asso, rubrique Association Ramp Art.
0: Soirée cinéma exceptionnelle sur la terrasse du château de Valmirande à Montrégeau ce samedi aussi à 20h30 avec la projection sur grand écran du documentaire « Sous le soleil des Pyrénées ». Un documentaire du réalisateur Fabrice Launay qui habite le Comminges et qui veut partager son amour de la région avec les spectateurs. Les places sont en vente dans les offices de tourisme de Montrégeau, de Saint-Gaudens, Sarpe et Saint-Laurent-de-Nest. Donc c'est samedi soir au château de Valmirande à Montrégeau. Pensez à prendre vos billets, la place est à 5 euros. Enfin, samedi, c'est le traditionnel bal des pompiers de Rieux-Volvestre à la salle polyvalente. Bal animé par le DJ Koyo. Alors pour une soirée tout feu tout flamme, c'est à Rieux qu'il faut aller. Et on passe à dimanche. Alors quelles sont les propositions pour ce dimanche, Alexis ?
1: Ce dimanche, c'est la 4e édition des Fruits Oubliés en fête. Ce dimanche 13 septembre de 10h à 18h à Rieux-Volvestre, cette journée festive et conviviale mettra à l'honneur les fruits anciens, les variétés oubliées et la biodiversité fruitière à travers de nombreuses animations pour petits et grands. Plus de renseignements sur le site internet mairie-rieux-volvestre.fr.
0: Au Fousseret, on reste un petit peu dans la partie agricole. C'est la seconde journée de la foire agricole donc du Fousseret, avec toujours ses expositions d'animaux, de matériel agricole et bien sûr tous les ingrédients pour passer un moment festif, gourmand et convivial en famille.
1: Ce dimanche 13 septembre de 10h à midi, le club de golf de Salis-du-Sala organise une matinée découverte gratuite au golf, ouverte à tous. Une inscription pour l'événement est obligatoire. Plus de renseignements sur le site internet mairie-salissala.fr.
0: Dimanche après-midi à l'abbaye de Bonnefonds, venez vivre la douceur de septembre avec une visite thématique du jardin de l'abbaye. De la graine à la plante et aux fruits, cette visite gratuite vous invite à observer les étapes clés du développement végétal. Un cycle continu, fragile et pourtant d'une étonnante puissance. Les réservations sont conseillées sur le site directement de l'abbaye de Bonnefonds. Au Fousseret, à la grande salle du Picon, à 16h20, c'est le film de la Comédie française qui est proposé. Une comédie tout public d'une durée d'1h15, tarif 5 euros.
1: Ce dimanche, à la cathédrale de Rieux-Volvestre, à 16h, concert orgue, trompette et voix par le trio Euphonia. Lumière spirituelle du 18e siècle à aujourd'hui, pour un tarif de 10 euros. Plus de renseignements sur le site haute-garonne-tourisme.com.
0: On reste dans les orgues et on va à Sainte-Gabelle. Après la chute de la flèche lors des intempéries du 12 février dernier, la fermeture de l'église qui s'en est suivie, c'est la réouverture de l'édifice et donc la reprise des heures musicales de l'orgue historique de Sainte-Gabelle. Situé en tribune au fond de la nef, l'orgue n'a pas été touché par le sinistre ni par les travaux. Remis en service dès la fin juillet, il est aujourd'hui pleinement disponible pour accompagner à nouveau les concerts. Ce dimanche donc, vous est proposé un voyage en Corse avec la route des orgues. Un voyage musical sur la route des orgues et des églises de Corse avec projection vidéo sur grand écran par Rémi Auchard aux percussions et Emmanuel Chublin à l'orgue. Tarifs et réservations sur santagabellarecords.com.
1: À la brasserie La Paloufette du Mas d'Asile, concert de Les Autres. Ce dimanche 13 septembre à 19h, concert axé autour des voix, du piano à quatre mains et des percussions corporelles. Des textes aux musiques, toutes les compositions sont originales. Participation libre, plus de renseignements sur le site internet paloufette.fr.
0: Enfin, en soirée, ce dimanche, c'est le second concert des Mélodies du Canal sur le canal du Midi à la cale Radoub pour aider au financement de la replantation des arbres sur les berges. Il s'agit d'un plateau totalement féminin avec Cléa Vincent qui partagera la scène avec Mathilde Fernandez. Un piano-voix intimiste pour clore cette édition. Alexis, est-ce qu'il y a des vide-greniers ce week-end ?
1: Et oui, Bruno, on va finir avec les vide-greniers de ce dimanche. Vous pourrez aller au vide-grenier de Fousseret, de Cazères, de Rieum et de La Grâce-Dieu.
0: Merci, bon week-end à tous, bon week-end à toi Alexis.
1: Bon week-end à toi Bruno.
0: Après une pause musicale, on va retrouver la sélection des offices de tourisme. Bon week-end à tous, au revoir.

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2: L'Office de tourisme intercommunal du Volvestre vous présente ses idées de sortie pour ce week-end.
3: Retrouvez l'agenda complet sur notre site internet tourisme-volvestre.fr ou sur notre page Facebook chaque jeudi soir.
2: Tout le week-end, venez participer à la fête du quartier de la Terrasse de Carbonne. Au programme concours de pétanque et pelote, pour les enfants, pêche au canard ainsi que des châteaux gonflables, vous pourrez profiter les soirs d'un repas avec des animations musicales et DJ. Le repas du samedi soir sera cochon de lait à la broche et pour dimanche soir, moules frites. N'oubliez pas de réserver pour le repas. Pour rappel, c'est ce week-end au quartier de la Terrasse à Carbonne.
3: Venez assister à la 6e édition Motocross de la Trappe proposée par Motoclub La Trappe ce samedi et ce dimanche de 9h à 18h. Profitez le samedi soir à 20h d'un repas cochon à la broche. N'oubliez pas de réserver. Sur place, retrouvez aussi une buvette et un snack.
2: Samedi, rendez-vous à la salle polyvalente de Rieux-Volvestre pour le bal des pompiers. Vous pourrez participer à un tournoi de pétanque à 14h au parc des Jacobins, d'un repas à l'Ico-Saucisse puis d'une soirée animée par DJ Koyo. N'oubliez pas de réserver pour le repas.
3: Samedi toujours, venez assister au concert rock années 80 de McFly Part en Live au restaurant Le Grain de Sal à Salles-sur-Garonne à 20h. Une soirée survoltée qui reprendra pour vous les plus grands hits guitare en main. De la pop étincelante au rock, venez chanter et danser sur les classiques qui ont marqué toute une génération.
2: Les fruits oubliés en fait reviennent cette année à Rieux-Volvestre. C'est ce dimanche toute la journée à partir de 9h jusqu'à 18h sur la promenade du Préau. Au programme marché du terroir, randonnée, démonstration et ateliers culinaires, concours de recettes, mon dessert d'antan et un pôle enfant avec des jeux, lecture, ateliers goûter et un dessert géant. Retrouvez sur place des producteurs, des pépiniéristes, des arboriculteurs, des agriculteurs et des artisans d'art. C'est ce dimanche toute la journée.
3: Dimanche à 16h, rendez-vous à la cathédrale de Rieux-Volvestre pour un concert de trio Euphonia. Entre trompette et voix, le trio vous propose un voyage musical entre sacré et émotion. L'entrée est à 10€ et est gratuite pour les moins de 15 ans. C'est ce dimanche à 16h à la cathédrale de Rieux-Volvestre.
2: Pour rappel, l'agenda complet est à retrouver sur notre site internet tourisme-volvestre.fr ou sur notre page Facebook chaque jeudi soir.
3: Passez un bon week-end en Volvestre!
4: Bonjour, c'est Virginie à l'Office de Tourisme Cœur de Garonne. Voici les idées de ce week-end. Dès vendredi, rendez-vous à Maison Garonne à Cazères pour découvrir l'envol de la céramique. Cette exposition gratuite présente les créations autour des oiseaux réalisées par les élèves de céramique du lycée Martin Maville. Elle sera accessible vendredi de 14h à 18h. Plusieurs communes seront également en fête. À Bérate, la fête du village se déroulera du vendredi 11 au lundi 14 septembre. Tandis que la fête de Sainte-Foy de Pérolière vous accueillera du vendredi au dimanche. À Martre-Tolosane, les festivités commenceront vendredi à 18h avec un apéritif tapas et une soirée bodega. Samedi, place au concours de pétanque, repas animé par le Banda Paftaga. Puis show pyrotechnique et soirée mousse. Le week-end se terminera dimanche avec un nouveau concours de pétanque et un happy hour. Samedi matin, les plus jeunes pourront découvrir gratuitement le baby rugby au stade du Fossoré à partir de 10h30. À Rieux, une balade insolite permettra aux nouveaux arrivants comme aux habitants de redécouvrir le patrimoine de la commune. La fête des associations prendra ensuite le relais de 15h à 19h sur les allées de la Libération. Où vous serez toujours, la foire agricole se déroulera samedi et dimanche de 9h à 20h. Avec des animaux, du matériel agricole, des produits locaux, de l'artisanat, un vide-grenier, des bandas et de nombreuses animations familiales. À la médiathèque, une exposition du diorama, Playmobil proposera également des ateliers créatifs, des jeux et des surprises. À Couladère, le tiers-lieu Passe-Rêve organisera samedi un atelier créatif autour du collage ainsi qu'un atelier consacré à la fabrication de frenettes. Puis, à partir de 17h, petits et grands pourront profiter des jeux de société et des jeux en bois de la Bulle en Vrac à Marcq-de-Lausanne. Enfin, la Guéguette de Boussins vous accueillera de 19h à 23h avec de la musique, des animations, des stands artisanaux et un food truck. Dimanche, une journée de découverte est prévue à Luçon à des lacs, avec une balade dans la forêt de Fabas, un repas convivial et plusieurs visites autour du patrimoine et des savoir-faire. Les amateurs de vélo pourront aussi participer à la Caserienne Cyclo, une randonnée libre, accessible à tous. Et pour terminer, petit détour par les expositions du territoire. Si vous préférez prendre votre temps et profiter d'un moment culturel, plusieurs rendez-vous sont également à découvrir. Tout d'abord, au musée de la faïence de Martres, découvrez l'exposition consacrée aux 20 ans du musée. Toujours au musée, vous pourrez également découvrir l'exposition hommage à Jean-Louis Toutain. Et au grand presbytère de Martres, rendez-vous pour l'exposition Racine proposée par Sophie et François Leteuil. Voilà pour les principaux rendez-vous de ce week-end en cœur de Garonne. Je vous souhaite un excellent week-end et je vous dis à bientôt.
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0: Bonjour à tous et bonjour à toutes, bienvenue sur le 98.5 FM, la radio du sud de Toulousain, et nous allons partir à travers tout notre territoire pour ces 43e journée européenne du patrimoine qui vont se dérouler les 19 et 20 septembre prochains, donc sur les trois territoires que constituent le bassin Rivain, le Volvest et Cœur des Garonnes. Et pour en parler, je suis avec les représentants de chacun des offices de tourisme qui portent le projet sur l'ensemble du territoire. Il s'agit de Mathilde. Bonjour Mathilde.
1: Bonjour Bruno, bonjour à tous.
0: Pour le bassin Rivain, il s'agit de Virginie pour Cœur de Garonne. Bonjour Virginie.
2: Bonjour Bruno, bonjour à toutes et à tous.
0: Et pour le Volvest, Arthur. Bonjour Arthur.
3: Bonjour Bruno, bonjour à toutes et à tous.
0: Mathilde, c'est vous qui portez l'ensemble du projet sur ce territoire, parce que comme depuis plusieurs années maintenant, en fait, les trois offices de tourisme se sont associés afin de pouvoir proposer

0: réaliser une offre globale sur ce territoire et surtout de proposer aux gens de découvrir ce qui se passe un petit peu ailleurs, en dehors de leur simple pas de porte, c'est ça?
1: Exactement. L'idée, c'est de pouvoir concentrer en une seule brochure l'ensemble des animations qui vont se dérouler sur les trois territoires du pays sud toulousain, afin que tous les habitants puissent découvrir le patrimoine un tout petit peu plus loin que leur simple commune.
0: Si on devait définir l'objectif de ces journées du patrimoine, c'est quoi en quelques mots ?
1: L'objectif des journées européennes du patrimoine, c'est justement de découvrir ou redécouvrir les lieux patrimoniaux autour de chez soi, afin de mieux comprendre l'histoire de son territoire, de mieux comprendre l'architecture qui nous entoure, et ainsi de s'y sensibiliser un petit peu plus pour comprendre à quel point c'est un patrimoine à préserver.
0: C'est aussi l'occasion parce que ce sont souvent des sites qui ne sont pas ouverts d'habitude au public.
1: Exactement, on a beaucoup de sites qui ouvrent de manière exceptionnelle pour ces journées européennes du patrimoine. Souvent, c'est des sites à côté desquels on peut passer tous les jours en voiture, lors de nos trajets quotidiens. On va se demander ce que ça peut être. Et les journées du patrimoine, c'est justement l'occasion de pouvoir pousser la porte de ces lieux.
0: Arthur, aujourd'hui, les gens ont l'habitude de ces journées du patrimoine. Vous me disiez tout à l'heure, en préparant l'émission, que dans les offices de tourisme, vous voyez les gens préparer leur venue sur ces journées du patrimoine.
2: Ils ont tout organisé, Bruno. C'est vraiment une organisation. Moi, je l'ai vu, j'étais stupéfait. J'étais à l'office, je prenais des rendez-vous, etc. Et là, il y a une dame qui me dit, est-ce que vous pensez que je peux faire tel rendez-vous parce qu'à telle heure, je dois partir à une autre et ensuite j'ai une autre, combien de temps ça dure? C'est incroyable et on sent que les Françaises et les Français n'attendent qu'une chose, ce sont ces journées européennes du patrimoine qui sont, il faut dire, l'ouverture au trésor.
0: L'ouverture au trésor avec en plus cette année une thématique particulière, Mathilde.
1: On a même deux thématiques cette année qui nous sont proposées par le ministère de la Culture. La première est la photographie, à l'occasion du bicentenaire de la photographie qui va se dérouler sur les années 2026-2027. Donc l'idée, c'est de redécouvrir tout ce patrimoine iconographique de la carte postale aux écrans d'ordinateur à travers différentes animations sur l'ensemble du territoire sud-toulousain. On va pouvoir assister à des expositions de photos et d'appareils photographiques, notamment à Haute-Rive, mais également à des animations, des ateliers de prise de vue du paysage et de l'architecture, comme dans le Volvestre.
0: Mathilde, vous n'êtes pas venue seule, justement, on parle photographie et vous êtes venue avec Monsieur Blanc. Monsieur Blanc, bonjour.
3: Bonjour Bruno, bonjour tout le monde.
0: Monsieur Blanc, vous êtes pour une association qui fait du rappel historique sous forme de diaporama photo, c'est ça?
3: Tout à fait, voilà. Nous allons cette année, le thème de l'association du patrimoine pour les journées européennes sont basés sur les fêtes locales depuis 1900, les foires et les marchés qui datent depuis fin 1800 et enfin le carnaval. Tout ça sur Venerque qui avait beaucoup de photos anciennes et nouvelles. Quoi.
0: Comment vous avez fait pour rassembler tout ça? C'était déjà dans la mairie de Venerque ou vous avez fait appel à des gens pour votre association pour rassembler ces photos?
3: L'association, elle existe depuis 2004. Et depuis 2004, beaucoup de personnes se sont intéressées à l'association, ont donné des photos qu'on a archivées depuis toujours. Et on a quand même un sacré archivage de photos. Quoi.
0: Vous avez un certain nombre de documents que vous avez décidé d'exposer et de commenter avec des textes pour
3: donc, tout à fait.
0: Les foires agricoles, vous dites, les carnavals?
3: Le carnaval, les foires agricoles. Et les fêtes locales sur Venerque.
0: Et les fêtes locales sur Venerque. C'est trois expositions au même endroit ou c'est sur trois endroits différents?
3: Non, ça se passera à la salle des fêtes de Venerque au même endroit. Quoi.
0: Donc, ce sont ces journées européennes du patrimoine des 19 et 20 septembre 2026. Il y a un petit livret qui est sorti, qui a été mis en place, que vous pourrez retrouver facilement dans les offices de tourisme de vos territoires. Et puis aussi chez certains commerçants, évidemment. Évidemment aussi sur Internet pour préparer votre visite. Cette année, on va rentrer dans le détail de deux, trois petits points forts de ces journées européennes du patrimoine, mais vous avez décidé de rassembler quelques manifestations parce que le calendrier faisait qu'il y avait des manifestations particulières. Par exemple, sur Cœur de Garonne, on a Cœur de Forge, Virginie.
4: Oui, tout à fait, Bruno, Cœur de Forge qui sera à Riem cette année, donc le 19 et 20 septembre. Il y aura des démonstrations de forge, un concert le soir, le samedi soir, et aussi l'invité d'honneur qui sera Max Quillard.
0: Donc, Cœur de Forge, c'est tout ce qui va concerner la coutellerie.
4: Exactement.
0: Parce qu'à Riem, vous avez un coutelier réputé.
4: Oui, la coutellerie vitale.
0: la coutellerie Vital, oui. Donc à Riom, qui profite de cet événement pour que les gens puissent comprendre le monde du couteau, le monde de la forge en particulier, lors de ces journées européennes du patrimoine. Et Volvestre, Arthur, on a aussi un autre événement assez significatif cette année.
2: Oui, tout à fait. Nous avons les journées agricoles du Volvestre, donc une énorme foire qui peut être autour donc, de plusieurs pôles. Il y a les pôles donc, mécaniques, il y a le pôle équin, il y a le pôle ovin, il y a le pôle bovin et
0: avicole. Donc sur ces trois jours des 18, 19, 20 septembre, donc les journées agricoles du Volvestre, on aura l'occasion d'en reparler. Mathilde, maintenant sur le bassin Torévin, si on devait faire un ou deux petits points spéciaux, qu'est-ce qu'il y a à voir cette année aux journées du patrimoine sur le bassin Torévin?
1: Alors sur le bassin Haute-Rivin, cette année, on a des nouveautés qui vont vous permettre de découvrir des lieux fermés d'habitude ou alors de redécouvrir vos propres communes. Notamment le samedi sur réservation, vous allez pouvoir assister à un concert du chœur Toulouse-Garonne dans l'ancienne abbaye de Boulbonne. Vous allez pouvoir également visiter un atelier de lutherie de Vielle-la-Roue à Grépiac. Et vous allez pouvoir visiter, accompagner des membres des associations du patrimoine, visiter les communes de la Gardelle-sur-Lèze et les communes de Puy-Daniel.
0: Sans oublier les expositions photos à Venerque.
1: Sans oublier les expositions à Venerque, effectivement.
0: Il y a d'autres choses aussi à Moressac, par exemple?
1: À Moressac, comme chaque année, vous allez pouvoir faire un petit tour guidé de la commune et vous allez pouvoir découvrir également un petit village d'artisans à la salle des fêtes tout au long de ce week-end.
0: L'autre point fort pour être en accord avec le thème de l'année, c'est les expositions d'appareils photo.
1: Exactement, l'autre point fort, ce sont les expositions d'appareils photo, notamment à la mairie d'Hauterive tout le week-end. Et pour accompagner ce thème de la photo, le ministère nous a aussi concocté un petit thème sur le patrimoine en péril et la manière dont il est réinventé par les différents acteurs du patrimoine. Et vous allez pouvoir découvrir ce patrimoine en péril sous le pont roman, accompagné des conteurs du foyer d'Hauterive qui vont vous faire redécouvrir son histoire à travers la magie des contes. L'idée des journées du patrimoine à travers cette thématique du patrimoine en péril est de bien faire comprendre à tous et toutes que le patrimoine qui traverse l'histoire est menacé par le temps qui passe, par les différents événements climatiques auxquels on est confronté ces dernières années, et que le patrimoine n'est pas indestructible face à tout cela. Et l'idée est de pouvoir profiter du patrimoine tel qu'il est encore actuellement, d'être sensibilisé à la préservation de ce patrimoine.
0: Donc sur le bassin Haute-Rivin, on a 1, 2, 3, 4, 5, 6, 7, 8 sites en fait qui sont à visiter, avec à chaque fois plusieurs animations sur certains sites, par exemple sur Haute-Rive, Sainte-Gabelle, Moressac, etc., etc. On va aller sur Cœur-de-Garonne. Sur Cœur-de-Garonne, Virginie, donc on a quoi qu'on pourrait présenter en plus évidemment du Cœur-de-Forge?
4: Oui, notamment cette année on aura le visite du château de Saint-Michel. Donc ce sont les propriétaires qui ouvrent le jardin, ils feront une visite commentée.
0: Sur Cœur-de-Garonne, il y a la maison Garonne qui ouvre ses portes avec une visite spéciale.
4: Une visite commentée par la médiatrice Marine qui sera là et qui vous pourrait poser plein de questions.
0: Et quelque chose que j'ai trouvé d'assez original dans votre catalogue, encore une fois catalogue qu'on peut trouver dans les offices de tourisme de votre territoire et chez certains commerçants, mais aussi en ligne sur les sites de chacun des offices de tourisme, c'est la visite du cimetière de Cazères.
4: Tout à fait, visite commentée par l'association Les Amis du Patrimoine.
0: Mmh. On va rencontrer des gens là-bas?
4: Je sais pas.
0: Évidemment, on retrouvera les classiques, le Grand Presbytère, le Musée Alcampestre, etc., etc. Tout ça, c'est dans le livret des Journées du Patrimoine des 19 et 20 septembre. Arthur, rebonjour. Le Volvestre aussi n'est pas en reste cette année?
2: On va retrouver nos fidèles prestataires, bien entendu. Mais il va y avoir des nouveautés, Bruno, cette année. Comme l'a dit Mathilde tout à l'heure, le thème, donc la photographie, le patrimoine en péril. Deux photographes vont donc proposer une activité chacun, une samedi et une le dimanche. Pendant 2 heures, les photographes vont vous donner des cours, si je puis dire, différents exercices de photographie. L'un, il va falloir le smartphone ou l'appareil photo. L'autre, il faut absolument un appareil photo. Et pendant 2 heures, vous allez photographier. Donc l'un, ça sera le bâti et l'autre, ça sera le patrimoine naturel. Et à cela, il faut rajouter cette année 2 chasses au trésor qui seront organisées, une à Longage et une à Montbrun-Bocage, organisées par l'Office de Tourisme.
0: Avec les photographes, une fois qu'on a fait les photos, il va se passer quoi? On leur montre
2: Il y a plusieurs possibilités. Les photographies pourront tout à fait être, par exemple, données à l'Office de Tourisme si les personnes le souhaitent, de façon à ce que ces photos puissent ensuite être sur nos catalogues, sur notre communication. Après, les photographes qui seront derrière, donc c'est maximum 16 personnes pour pouvoir justement s'améliorer. Et ensuite, eh bien, ça sera la surprise.
0: Donc tout ça, c'est à découvrir dans le livret, encore une fois, disponible dans les offices de tourisme et sur le site, les sites internet des offices de tourisme. Une dizaine de sites à visiter sur le Volvestre, avec évidemment, encore une fois, les journées agricoles du Volvestre qui vont se dérouler en même temps sur ce territoire. Rappelons une chose quand même, c'est que si, comme le disait Arthur tout à l'heure, les gens préparent leur visite pour tel et tel et tel événement, ce qui peut être intéressant aussi, c'est de découvrir sur l'ensemble du territoire ce qui s'y passe. Et là, Mathilde, cette année, vous avez mis en place une idée, je dirais, un petit agenda qui va se dérouler sur les deux jours où on va passer d'un territoire à l'autre pour découvrir des choses complètement différentes et complémentaires.
1: Effectivement, cette année, on avait envie de vous faire voyager à travers nos trois territoires. Donc, on vous suggère une petite programmation à la journée sur le samedi et le dimanche. On vous propose notamment de commencer le samedi votre parcours à Martres-Tolosane à la découverte des artisans d'art au Grand Presbytère, puis de poursuivre la journée aux Journées agricoles du Volvestre notamment, et enfin de finir par le concert du chœur Toulouse-Garonne à l'abbaye de Boulbonne à Sainte-Gabelle, et de recommencer le lendemain bien évidemment par les animations photographiques proposées par Mathieu Calviac à Salles-sur-Garonne, puis aller découvrir l'ensemble des forgerons qui seront présents au festival Cœur de Forge, et enfin de finir par la découverte du jardin du Secourieux à Sainte-Gabelle.
0: Donc c'est complémentaire, c'est familial à chaque fois, la plupart du temps c'est gratuit ou c'est offert, c'est-à-dire que ce sont les offices de tourisme qui prennent en charge les frais d'animation. Certains sont payants parce que ce sont souvent des structures commerciales qui proposent ce service tout au long de l'année. Je pense par exemple au village gaulois, je pense au jardin du Secourieux, où là ce sont des animations plus traditionnelles entre guillemets. Mais profitez-en, c'est les premiers week-ends de septembre, les rentrées sont terminées, c'est pour avoir un souvenir de vacances ou prolonger un petit peu les vacances sous cet été indien, je l'espère, et de pouvoir profiter en famille de toutes ces beautés, de tout ce patrimoine local. C'est bien ça, Arthur ?
2: Oh oui, c'est vraiment l'objectif. Mais j'ai bien aimé, Bruno, vous avez raison, c'est en fait continuer les vacances. Et bon, tout septembre réserve plein de surprises, Bruno.
0: Merci à vous d'être venu sur Radio Galaxie. Merci à Monsieur Blanc d'avoir voulu partager ces expositions photo à Venerque sur, donc je rappelle, le festival de Venerque, les foires agricoles,
1: fêtes locales,
3: carnaval.
0: On se renseignera donc sur ces associations de Venerque pour voir quelles sont les autres manifestations, donc le marché de Noël et les foires agricoles. Merci Virginie aussi, bon courage pour la préparation de Cœur de Forge. Arthur, bon courage pour la préparation et puis surtout la promotion des journées agricoles du Volvestre. Et puis Mathilde, merci pour avoir organisé ces journées du patrimoine sur l'ensemble de ce territoire. Bonne journée à vous, à très bientôt.
4: Merci, bonne journée.
2: Bonne journée, au revoir.
1: Bonne journée.

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1: Kiko Rivera, El Tapo, en la casa.

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0: 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C'est la radio du sud toulousain. C'est un camping-car Bavaria T746 de l'année 2023 qui est à vendre ou à échanger. Il est toute option avec deux panneaux solaires, une clim, compartiment à chaussures extérieures, TV satellite, un grand store van, un grand frigo avec congélateur, le micro-ondes, les toilettes et la douche sont séparées, un lit central ainsi qu'un deuxième lit électrique jamais servi. Et puis il y a également l'attelage ainsi qu'une prise pour appareil à respirer. Il a 4700 km et il est à vendre pour 70 350 euros ou à échanger. Pour plus de renseignements, vous contactez le 06 07 54 08 43 06 07 54 08 43. La même personne vend également un scooter MP3 de 250 cm3 de couleur noire. Il est de l'année 2007 avec 13 400 km. C'est un scooter qui est à débattre. Pour cela, vous contactez le 06 07 54 08 43 06 07 54 08 43. C'est un homme retraité et seul qui recherche une petite maison avec peu de terrain ou un appartement T2 ou T3 sur le secteur de Carbonne, Rieux, Montesquieu ou les environs. Vous pouvez le contacter au 06 63 98 46 33 06 63 98 46 33. C'est un artisan à la retraite qui vend du matériel de plaquiste et de faux plafond. Le matériel est visible à Montesquieu-Volvestre. Pour plus de renseignements, vous composez le 06 74 04 41 18. 06 74 04 41 18. C'est une sorbetière Ninja Crémy de luxe qui est à vendre, c'est le modèle XL avec 10 programmes pour faire des glaces, sorbets, milkshake, yaourt glacé, glace à l'italienne, etc. Elle est vendue avec deux pots pour les préparations, plus un livret de recettes et son carton d'emballage. Elle a très peu servi, elle est garantie jusqu'en novembre 2027. Donc une sorbetière Ninja Crémy de luxe XL qui est à vendre pour 180 euros. Pour plus de renseignements, vous composez le 06 23 37 84 50 06 23 37 84 50. Et si vous aussi vous vendez ou que vous recherchez quelque chose, envoyez-nous vos annonces depuis notre site internet radiogalaxy31.com, rubrique annoncer. C'est avec grand plaisir que nous les diffuserons. Merci de votre fidélité et à très vite.
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0: Bonjour à tous et bonjour à toutes. Merci d'être avec nous. Bienvenue dans cet agenda culturel de ce week-end des 12 et 13 septembre. Je suis avec Alexis pour vous présenter la sélection des manifestations et activités proposées ce week-end sur notre territoire. Bonjour Alexis.
1: Salut Bruno.
0: On commence par vendredi où on peut aller à Montesquieu-Volvestre où la SCAC Marestin propose à l'occasion de l'exposition de l'artiste Balan Dao un concert mêlant poésie, musique, rom, tzigane et swing manouche, du jazz et des influences orientales. C'est avec le duo Vendeste, c'est à 18h30, la participation se fait au chapeau. Attention, les places sont limitées, c'est préférable de réserver. Vous aurez plus d'infos sur la page Facebook de la SCAC Marestin. Facebook Maresting SCAC. La nouvelle association Ciné-Fousseret, en partenariat avec Cinéfol 31 et avec le soutien de la municipalité du Fousseret, reprend les projections à la grande salle du Picon. Tout ce week-end, il y a un film différent projeté chaque soir. Ce vendredi, à 20h30, ce sera la première partie, La bataille de Gaulle, un film historique de 2h40, tout public, et le tarif est de 5€. Vendredi encore, Alexis, je crois qu'on peut aller faire des emplettes.
1: Et oui Bruno, à Seis, marché nocturne de 18h à 23h ce vendredi, vous attendent artisans, créateurs, producteurs et animations pour enfants, suivi à 22h45 du feu d'artifice sur le stade Savignol. Plus de renseignements sur le site internet mairie-seis.fr.
0: C'est le feu d'artifice, je crois qu'il n'a pas pu être tiré au 14 juillet qui sera tiré à ce moment-là.
1: Oui, c'est bien ça Bruno.
0: C'est noté pour ce samedi 12 septembre. On a des choses Alexis en

0: Gazon.
1: Et oui, on a les troupeaux qui sont de retour à Luchon, ce samedi 12 septembre au parc du Casino à Bagnères de Luchon. La 5e édition de la foire sera autour de l'élevage pyrénéen et du retour des troupeaux de l'estive. Au programme vente et concours d'animaux, chevaux de trait, brebis, démonstration de tontes et de chiens de troupeaux, marché des producteurs et rencontre avec les éleveurs. Il y a 17h30 mini transhumance dans les rues de Luchon. Plus de renseignements sur le site internet haute-garonne-tourisme.com.
2: On va rester dans le domaine agricole parce qu'au Fousseret ce week-end, c'est la foire agricole les 12 et 13 septembre avec des expositions de matériel agricole, des expositions d'animaux, une foire aux broutards, des animations, un marché, un vide-grenier, bref, deux jours de rendez-vous convivial dédiés au monde agricole, aux savoir-faire locaux et aux traditions rurales, et c'est pour tous les âges. L'après-midi au Fousseret toujours, deuxième séance de cinéma, c'est à la grande salle du Picon où sera projeté le film d'animation d'1h30 pour les 6 ans et plus, intitulé « La fille dans les nuages ». On traverse notre territoire pour nous rendre de l'autre côté, à Haute-Rive, où les amis d'Isalguier proposent un atelier poésie sur le thème « Le théâtre de la danse » à partir de 15h. Intitulé également « La cour des poètes », cet atelier culturel se tient dans le cadre des activités d'animation de cette bâtisse médiévale au cœur de Haute-Rive.
1: Et ce samedi 12 septembre à Saint-Ibar à 21h, embarquez pour un voyage musical et gourmand aux couleurs de l'Espagne et de l'Amérique latine. Un carnet de route musicale qui débutera en Espagne avant de sillonner vers l'Amérique latine. Chant populaire ou de rue dans une ambiance chaleureuse. Pour un tarif de 12€, les réservations se font à l'adresse mail vitalité-8eparchoise@laposte.net. Plus de renseignements sur le site internet tourisme-arise-lez.com.
2: Ce week-end, on peut aller aussi à Toulouse, dans le quartier des Demoiselles, où la 3e édition des Mélodies du Canal, concert solidaire en faveur de la replantation des arbres du canal du Midi, va se dérouler. La cale de Radoube, en fait un lieu magique de Toulouse, accueillera sur une scène flottante au cœur du bassin, samedi soir, Mousse et Hakim du groupe Zebda. C'est un rendez-vous musical unique dont l'intégralité des recettes sera reversée au programme de replantation des arbres du canal du Midi. Pour info, à ce jour, plus de 33 400 platanes ont été abattus et 22 400 arbres ont déjà été replantés. La mobilisation donc reste essentielle pour poursuivre cette restauration et préserver durablement ce patrimoine exceptionnel. Le tarif est de 27€ la soirée et de 48€ pour les deux jours.
1: L'association Ramp Art jouera l'ombre de Soufi sur le théâtre plein air de Tourtouze ce samedi 12 septembre à 21h. Un théâtre d'ombre qui met en scène et en musique la magie des contes d'Asie et du Moyen-Orient. D'après le recueil Contes de sages soufis du célèbre poète occitan, héritier des troubadours Henri Goujot, pour un tarif de 15€ et gratuit pour les moins de 18 ans. Renseignements et réservations sur le site internet Hello Asso, rubrique Association Ramp Art.
2: Soirée cinéma exceptionnelle sur la terrasse du château de Valmirande à Montrégeau ce samedi aussi à 20h30 avec la projection sur grand écran du documentaire « Sous le soleil des Pyrénées ». Un documentaire du réalisateur Fabrice Launay qui habite le Comminges et qui veut partager son amour de la région avec les spectateurs. Les places sont en vente dans les offices de tourisme de Montrégeau, de Saint-Gaudens, Sarpe et Saint-Laurent-de-Nest. Donc c'est samedi soir au château de Valmirande à Montrégeau. Pensez à prendre vos billets, la place est à 5€. Enfin, samedi, c'est le traditionnel bal des pompiers de Rieux-Volvestre à la salle polyvalente. Bal animé par le DJ Koyo. Alors pour une soirée tout feu tout flamme, c'est à Rieux qu'il faut aller. Et on passe à dimanche. Alors quelles sont les propositions pour ce dimanche, Alexis?
1: Ce dimanche, c'est la 4e édition des Fruits oubliés en fête. Ce dimanche 13 septembre de 10h à 18h à Rieux-Volvestre, cette journée festive et conviviale mettra à l'honneur les fruits anciens, les variétés oubliées et la biodiversité fruitière à travers de nombreuses animations pour petits et grands. Plus de renseignements sur le site internet mairie-rieux-volvestre.fr.
2: Au Fousseret, on reste un petit peu dans la partie agricole. C'est la seconde journée de la foire agricole donc du Fousseret, avec toujours ses expositions d'animaux, de matériel agricole et bien sûr tous les ingrédients pour passer un moment festif, gourmand et convivial en famille.
1: Ce dimanche 13 septembre de 10h à midi, le club de golf de Salis-du-Sala organise une matinée découverte gratuite au golf, ouverte à tous. Une inscription pour l'événement est obligatoire. Plus de renseignements sur le site internet mairie-salissala.fr.
2: Dimanche après-midi à l'abbaye de Bonnefonds, Venez vivre la douceur de septembre avec une visite thématique du jardin de l'abbaye. De la graine à la plante et aux fruits, cette visite gratuite vous invite à observer les étapes clés du développement végétal. Un cycle continu, fragile et pourtant d'une étonnante puissance. Les réservations sont conseillées sur le site directement de l'abbaye de Bonnefonds. Au Fousseret, à la grande salle du Picon à 16h20, c'est le film de la Comédie française qui est proposé. Une comédie tout public d'une durée d'1h15, tarif 5 euros.
1: Ce dimanche à la cathédrale de Rieux-Volvestre à 16h, concert orgue, trompette et voix par le trio Euphonia. Lumière spirituelle du 18e siècle à aujourd'hui, pour un tarif de 10 euros. Plus de renseignements sur le site haute-garonne-tourisme.com.
2: On reste dans les orgues et on va à Sainte-Gabelle. Après la chute de la flèche lors des intempéries du 12 février dernier, la fermeture de l'église qui s'en est suivie, c'est la réouverture de l'édifice et donc la reprise des heures musicales de l'orgue historique de Sainte-Gabelle. Situé en tribune au fond de la nef, l'orgue n'a pas été touché par le sinistre ni par les travaux. Remis en service dès la fin juillet, il est aujourd'hui pleinement disponible pour accompagner à nouveau les concerts. Ce dimanche donc, vous est proposé un voyage en Corse avec la route des orgues. Un voyage musical sur la route des orgues et des églises de Corse avec projection vidéo sur grand écran par Rémi Auchard aux percussions et Emmanuel Chublin à l'orgue. Tarifs et réservations sur santagabellarecords.com.
1: À la brasserie La Paloufette du Mas d'Asile, concert de Les Autres. Ce dimanche 13 septembre à 19h, concert axé autour des voix, du piano à quatre mains et des percussions corporelles. Des textes aux musiques, toutes les compositions sont originales. Participation libre, plus de renseignements sur le site internet paloufette.fr.
2: Enfin, en soirée, ce dimanche, c'est le second concert des Mélodies du Canal sur le canal du Midi à la cale Radoub pour aider au financement de la replantation des arbres sur les berges. Il s'agit d'un plateau totalement féminin avec Cléa Vincent qui partagera la scène avec Mathilde Fernandez. Un piano-voix intimiste pour clore cette édition. Alexis, est-ce qu'il y a des vide-greniers ce week-end ?
1: Et oui, Bruno, on va finir avec les vide-greniers de ce dimanche. Vous pourrez aller au vide-grenier de Fousseret, de Caser, de Rieum et de La Grâce-Dieu.
2: Merci, bon week-end à tous, bon week-end à toi Alexis.
1: Bon week-end à toi Bruno.
2: Après une pause musicale, on va retrouver la sélection des offices de tourisme. Bon week-end à tous, au revoir.

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1: L'Office de tourisme intercommunal du Volvestre vous présente ses idées de sortie pour ce week-end.
2: Retrouvez l'agenda complet sur notre site internet tourisme-volvestre.fr ou sur notre page Facebook chaque jeudi soir.
1: Tout le week-end, venez participer à la fête du quartier de la Terrasse de Carbonne. Au programme concours de pétanque et belote, pour les enfants, pêche au canard ainsi que des châteaux gonflables, vous pourrez profiter les soirs d'un repas avec des animations musicales et DJ. Le repas du samedi soir sera cochon de lait à la broche et pour dimanche soir, moules frites. N'oubliez pas de réserver pour le repas. Pour rappel, c'est ce week-end au quartier de la Terrasse à Carbonne.
2: Venez assister à la 6e édition Motocross de la Trappe proposée par Motoclub La Trappe ce samedi et ce dimanche de 9h à 18h. Profitez le samedi soir à 20h d'un repas cochon à la broche. N'oubliez pas de réserver. Sur place, retrouvez aussi une buvette et un snack.
1: Samedi, rendez-vous à la salle polyvalente de Rieux-Volvestre pour le bal des pompiers. Vous pourrez participer à un tournoi de pétanque à 14h au parc des Jacobins, d'un repas à l'Igo Saucisse, puis d'une soirée animée par DJ Koyo. N'oubliez pas de réserver pour le repas.
2: Samedi toujours, venez assister au concert rock années 80 de McFly par en live au restaurant Le Grain de Salle à Salles-sur-Garonne à 20h. Une soirée survoltée qui reprendra pour vous les plus grands hits guitare en main. De la pop étincelante au rock, venez chanter et danser sur les classiques qui ont marqué toute une génération.
1: Les fruits oubliés en fait reviennent cette année à Rieux-Volvestre. C'est ce dimanche toute la journée à partir de 9h jusqu'à 18h sur la promenade du Préau. Au programme marché du terroir, randonnée, démonstration et ateliers culinaires, concours de recettes, mon dessert d'antan et un pôle enfant avec des jeux, lectures, ateliers goûter et un dessert géant. Retrouvez sur place des producteurs, des pépiniéristes, des arboriculteurs, des agriculteurs et des artisans d'art. C'est ce dimanche toute la journée.
2: Dimanche à 16h, rendez-vous à la cathédrale de Rieux-Volvestre pour un concert de trio Euphonia. Entre trompette et voix, le trio vous propose un voyage musical entre sacré et émotion. L'entrée est à 10€ et est gratuite pour les moins de 15 ans. C'est ce dimanche à 16h à la cathédrale de Rieux-Volvestre.
1: Pour rappel, l'agenda complet est à retrouver sur notre site internet tourisme-volvestre.fr ou sur notre page Facebook chaque jeudi soir.
2: Passez un bon week-end en Volvestre!
3: Bonjour, c'est Virginie de l'Office de Tourisme Cœur de Garonne. Voici les idées de ce week-end. Dès vendredi, rendez-vous à Maison Garonne à Caser pour découvrir l'envol de la céramique. Cette exposition gratuite présente les créations autour des oiseaux réalisées par les élèves de céramique du lycée Martin Mavi. Elle sera accessible vendredi de 14h à 18h. Plusieurs communes seront également en fête. À Bérat, la fête du village se déroulera du vendredi 11 au lundi 14 septembre. Tandis que la fête de Sainte-Foy de Pérolière vous accueillera du vendredi au dimanche. À Martre-Tolosane, les festivités commenceront vendredi à 18h avec un apéritif tapas et une soirée bodega. Samedi, place au concours de pétanque, repas animé par le Banda Paftaga. Puis show pyrotechnique et soirée mousse. Le week-end se terminera dimanche avec un nouveau concours de pétanque et un happy hour. Samedi matin, les plus jeunes pourront découvrir gratuitement le baby rugby au stade du Fossoré à partir de 10h30. À Rium, une balade insolite permettra aux nouveaux arrivants comme aux habitants de redécouvrir le patrimoine de la commune. La fête des associations prendra ensuite le relais de 15h à 19h sur les allées de la Libération. Au Fossoré toujours, la foire agricole se déroulera samedi et dimanche de 9h à 20h. Avec des animaux, du matériel agricole, des produits locaux, de l'artisanat, un vide-grenier, des bandas et de nombreuses animations familiales. À la médiathèque, une exposition du diorama, Playmobil proposera également des ateliers créatifs, des jeux et des surprises. À Couladère, le tiers-lieu Passe-Rêve organisera samedi un atelier créatif autour du collage ainsi qu'un atelier consacré à la fabrication de frenettes. Puis, à partir de 17h, petits et grands pourront profiter des jeux de société et des jeux en bois de la bulle en vrac à Marteau-Lausanne. Enfin, la guette de Boussins vous accueillera de 19h à 23h avec de la musique, des animations, des stands artisanaux et un food truck. Dimanche, une journée de découverte est prévue à Luçon à des lacs, avec une balade dans la forêt de Fabas, un repas convivial et plusieurs visites autour du patrimoine et des savoir-faire. Les amateurs de vélo pourront aussi participer à la Caserienne Cyclo, une randonnée libre, accessible à tous. Et pour terminer, petit détour par les expositions du territoire. Si vous préférez prendre votre temps et profiter d'un moment culturel, plusieurs rendez-vous sont également à découvrir. Tout d'abord, au musée de la faïence de Martre, découvrez l'exposition consacrée aux 20 ans du musée. Toujours au musée, vous pourrez également découvrir l'exposition hommage à Jean-Louis Toutain. Et au Grand Presbytère de Martre, rendez-vous pour l'exposition Racine proposée par Sophie François Leteuil. Voilà pour les principaux rendez-vous de ce week-end en Cœur de Garonne. Je vous souhaite un excellent week-end et je vous dis à bientôt.

0: Sur Radio Galaxy, on vous présente la première conférence de la saison organisée par la Pupe en Vol. Ce sera le mercredi 16 septembre à Montesquieu-Volvestre. Et ça tombe bien puisque l'on va parler des 10 Montesquieu du Sud-Ouest. On va voir ensemble si ces différents villages ont tant de différences que ça. C'est Michel Fréjabise qui est en ligne avec nous. Bonjour.
1: Bonjour.
0: Vous avez été correspondant de presse et vous avez visité et étudié chacune de ces communes qui portent le nom de Montesquieu. Vous en avez fait d'ailleurs un livre superbement documenté qui s'appelle « Les 10 Montesquieu ». Il faut nous expliquer cette idée un peu folle, Michel, que vous avez eue de parcourir tous ces Montesquieu dans le Sud-Ouest.
1: Bien volontiers et je vous en remercie. Effectivement, je suis originaire d'un petit Montesquieu de 750 habitants au-dessus de Moissac en Tarn-et-Garonne. Et je connaissais un Montesquieu aussi à peine une heure de chez moi, qui est dans le Lot-et-Garonne juste après Agen. Et je connaissais bien entendu Montesquieu-Volvestre, qui est de ces Montesquieu le plus important, puisque c'est une commune d'un peu plus de 3000 habitants, qui a eu d'ailleurs à la fin du 19e siècle, qui était quand même là, au 7e rang des communes de la Haute-Garonne. Hein. Et donc, j'ai annexé la communauté de communes de Montesquieu dans le 33, en Gironde, du nom de Montesquieu l'auteur. Puis ensuite, il y a Montesquieu-Avantès dans le 09, et dans votre département, outre Montesquieu-Volvestre, il y a Montesquieu-Guitaud et Montesquieu-Lauragais, puis Montesquieu dans le Gers, Montesquieu de 74 habitants dans l'Hérault, et également, en dehors des deux Montesquieu que j'ai cités dans le 82 et le 47, Montesquieu des Alberts dans le 66, à 20 km de Perpignan.
0: Voilà, donc ça fait pas moins de 9 communes et une communauté de communes qui portent le joli nom de Montesquieu, c'est bien ça, hein ?
1: Voilà, voilà. Un nom qui vient d'ailleurs de la position géographique de ces communes, et du moins la position originelle, puisque Montesquieu-Volvestre, qui est maintenant en bord d'Arize, a commencé au Castéra, je crois, en haut, sur la commune, et a gardé le nom de Montesquieu.
0: Montesquieu, du mot occitan ancien esquiou, qui signifie difficile d'accès, sauvage et montagneux. Est-ce que vous avez pu constater cela ?
1: Selon les endroits, voilà, difficile d'accès. Au niveau même de nos amis gascons, Montesquieu ou l'esquiou, l'échine, vous voyez, c'est-à-dire un escarpement. Un escarpement, un endroit sur lequel il y avait souvent une opposition de défense et un château plus ou moins modeste. Je vais vous dire une chose, et là je remercie Monsieur le maire d'avoir programmé cette réunion avec Pupe en Vol, qui fait un travail formidable sur la commune. Je me suis appuyé, par exemple, sur Madame Ducenti pour parler des moulins de la Rize. Madame Ducenti, qui appartient à une autre association, également patrimoniale, sur Montesquieu-Volvestre, et puis, par exemple, en pleine de Garonne, pour Montesquieu dans le 47, une dame qui, hélas, a disparu 2 jours après que nous ayons terminé notre collaboration et que je connaissais depuis longtemps, et qui n'était d'ailleurs pas très âgée, puisqu'elle était sexagénaire, qui a monté le plus grand conservatoire français de diversité, de variétés de fruits, avec plus de 1200 variétés au domaine de Barolles dans le 47. Donc vous voyez, il y a des petits trésors dans chacune de nos communes.
0: Alors, vous qui les avez tous parcourus, Michel, est-ce qu'ils ont finalement beaucoup de points communs ou chacun possède une identité bien différente ?
1: Je pense que finalement, mon initiative, pour curieuse qu'elle puisse paraître, est effectivement assez novatrice. Parce que je crois que pas grand monde, sinon personne, n'avait fait cela auparavant. Et ce sont souvent de modestes communes rurales, et dans lesquelles j'ai voulu, alors je rappelle, si vous voulez, je fais un petit peu d'histoire pour chacune d'entre elles.
0: Bien sûr.
1: Mais bon, si j'avais fait un livre d'histoire sur chacune, dans 10 ans peut-être je pourrais vous promettre la fin du livre, et il ferait l'épaisseur de 3 dictionnaires. Non, je me suis intéressé à mettre en exergue le patrimoine bâti, architectural, historique, mais aussi le patrimoine rural, avec des spécialités, etc. Alors, chez vous, par exemple, j'ai une dame qui élève des brebis tarasconnaises. Je parle aussi de l'établissement de la maison Patignac, très renommée chez vous, qui fait vraiment de la haute couture en matière de spécialités gastronomiques du Sud-Ouest. Et je parle du bistrot d'Armand, d'Hervé Rouziès, qui fait un travail formidable. Ce garçon, en ayant ouvert ce restaurant auprès de l'église Saint-Victor et de la Halle, qui est magnifique. Et il y a également beaucoup de belles photos dans le bouquin.
0: Ouais, alors justement, tant qu'on est à Montesquieu-Volvestre, on fait partie donc de ces 9 communes du même nom, en quoi notre village se distingue-t-il des autres ?
1: Alors déjà, si vous voulez, c'était un centre quand même relativement important. Un centre agricole. Et d'ailleurs, les journées agricoles du Volvestre, qui arrivent quelques jours après la diffusion de cette annonce, vont le prouver, hein, qu'il y a encore vraiment de très belles choses, une ruralité qui se défend, qui est mise à mal, hélas, ça c'est un autre sujet évidemment, également par le changement climatique, mais bon, il y a aussi la mise en exergue de ces moulins foulons ou bladiers sur la rise, c'est-à-dire les moulins foulons c'était pour le tissu et bladiers pour le blé et les céréales, et c'est extrêmement intéressant. Il y a un patrimoine là, ce parc, et cette retenue d'eau, cette petite chute d'eau là, auprès du pont, c'est magnifique. Et je pense que c'est une invitation aussi de ma part à aller visiter toutes ces communes avec tout ce qu'elle recèle, quoi. Hein.
0: C'est vrai, tous ces villages de Montesquieu se trouvent en territoire rural. Certains comptent plusieurs milliers d'habitants, d'autres quelques dizaines d'âmes seulement. Néanmoins, tous ces villages jouent un rôle primordial dans l'économie locale. On parle notamment de fermes pilotes, d'entreprises high-tech, d'artisanat d'art ou encore d'excellence agricole. Donc ce sont des villages très dynamiques et où il se passe toujours beaucoup de choses, Michel.
1: Et oui, parce que si vous voulez, on a vite tendance, par les temps qui courent, des fois dire « Oh, ben, y a rien, y a... ou c'est pas marrant, c'est pas... » Enfin bon, vous savez ce que c'est.
0: Oui. Hein?
1: Mais moi, justement, je voulais dire « Soyez curieux, venez-y. Mm-hmm. » Vous allez aller à Montesquieu ou dans le Gers, vous allez voir, bien sûr, des gens qui gavent du canard, mais aussi des oies, ce qui est beaucoup plus rare. Des gens qui ont sauvé là-bas la race de vache mirandaise, qui est absolument quelque chose de magnifique avec de jeunes producteurs.
0: Oui, absolument, vous avez totalement raison de le mentionner. Et est-ce que durant ces visites et vos recherches, il y a des découvertes que vous avez faites qui vous ont surprise ou marqué ?
1: Ah oui, oui, parce que évidemment, je ne connaissais pas tous les gens dont je parle, parce que vous voyez, il y a, alors je tiens à dire, mais vous l'avez déjà dit, je vous en remercie, que c'est un livre qui se veut, allez, je vais être peut-être un peu immodeste, collector, c'est-à-dire que c'est un livre avec une couverture rigide, cartonnée, avec des photos pleines pages, et où chacun de ces villages, et j'ai pu le constater, aucun de ces villages-là n'avait eu de longue date le moindre reportage parlant de lui, eh bien, ça changera. Alors on parlera du chasselas de Moissac chez moi et des cerises région Moissac, puisque c'est aussi une des spécialités. Je citais l'élevage aussi de brebis tarasconnaises chez vous, mais aussi ce patrimoine le long de la Rise, c'est magnifique. Et cette halle est exceptionnelle. L'église de Saint-Victor, c'est vraiment quelque chose qui est époustouflant. Et puis, bon, le caractère même, et puis ces villes, évidemment, elles sont nombreuses dans le sud-ouest, à disposer d'une halle, mais à avoir ces villes rouges, hein, ou ces villes roses, comme Toulouse. Et bien, chez vous, la ville a été créée par Raymond VII, comte de Toulouse, donc il y a quand même cette unité de toutes ces villes et villages qui n'ont pas qu'un passé, qui ont aussi un avenir, d'après moi.
0: Alors, est-ce que dans ces différents Montesquieu, est-ce qu'il y a de l'entraide ? Est-ce qu'il y a des sortes de ponts culturels qui se créent entre eux, où chaque village est plutôt indépendant ?
1: Et ce serait un de mes souhaits, qu'il y ait de la solidarité qui se mette en place. Parce que, quand j'en ai parlé chez moi, par exemple, évidemment, c'est dans mon petit Montesquieu, dans le Bac-Quercy, juste au-dessus de Moissac, que j'ai commencé mes présentations, et j'ai des amis qui m'ont dit « Ah mais, nom d'un chien, on ne connaissait pas tous ces Montesquieu, on va aller y faire un tour, on va aller voir ça ». Alors, je ne dis pas que les routes vont être immédiatement encombrées et que je vais multiplier par 10 le chiffre d'affaires des gens qui font de l'hébergement à domicile ou des produits locaux, mais je pense que les uns et les autres pourraient avoir un intérêt, peut-être même, à se retrouver, pourquoi pas, si vous voulez, les maires, les municipalités pourraient dire, mais tiens, on a là un ouvrage qui met en exergue le meilleur de chacune de nos communes, Donc, ça peut créer une circulation de curiosité, parce qu'il y a du patrimoine à voir à Montesquieu-Volvestre, comme dans d'autres villages. Voilà, il y a des choses sur lesquelles peut-être on ne s'attarde pas suffisamment, mais qui méritent le détour, qui sont magnifiques.
0: Et vous avez raison de le dire, Michel, vous savez que les touristes sont nombreux chaque été dans notre région du Volvestre, donc allez découvrir justement ces Montesquieu qui sont absolument magnifiques et fascinants.
1: Je le crois, je le souhaite. En tout cas, si je pouvais modestement y contribuer, j'en serais très fier.
0: Alors justement, votre conférence se tiendra le mercredi 16 septembre. Justement, là aussi, on peut en profiter pour s'y rendre. C'est à 20h à la salle polyvalente de Montesquieu-Volvestre. Qu'est-ce que vous auriez envie de dire aux auditeurs de Radio Galaxie pour leur donner envie de se rendre à cette conférence ?
1: Eh bien, écoutez, je vais quand même, bien sûr, leur redire peu ou prou de façon différente, hein, parce que, vous savez, j'ai été pendant 40 ans animateur événementiel, donc... J'ai un petit peu l'habitude de prendre la parole, donc moi je ne vais pas faire une conférence que je vais lire de bout en bout, hein, je connais. Peut-être que j'insisterai un peu plus sur ce qui ne concerne certes pas Montesquieu-Volvestre, mais justement le fait que en Gironde, autour de la Brède, qui était le château de Montesquieu, le célèbre écrivain qui en réalité s'appelait Charles-Louis de Secondat, eh bien, justement, sa famille était arrivée dans le Montesquieu en Albret, près d'Agen, et est allé là-bas. Donc, si vous voulez, même si, évidemment, Montesquieu-Volvestre l'a fait, il y avait des familles de Montesquieu ou de Montesquieu dans le Gers. La famille de Montesquieu dans le Gers, la mère de D'Artagnan est une de Montesquieu. Et je veux dire, même pour les gens qui viendront assister à la conférence, j'espère leur donner cette envie d'aller voir par eux-mêmes. Et puis, ce que je voulais dire, c'est que dans les 3 jours des journées agricoles du Volvestre, c'est les 18, 19 et 20 qu'ont lieu les Javes, je serai présent auprès des organisateurs, j'ai retenu et ils m'ont placé, je serai sous la halle. Donc il y aura évidemment les gens qui le soir de la conférence pourront réclamer une dédicace, mais également je serai présent parce que je pense que chacun aura à cœur d'avoir un livre, parce qu'il n'y en a pas eu depuis bien longtemps, je crois à Montesquieu-Volvestre comme ailleurs, dans lequel il y aura de belles images, de beaux articles parlant de la commune. C'est un petit document que je crois que tout habitant de Montesquieu-Volvestre pourrait avoir la fierté d'acquérir.
0: Exactement, il doit avoir dans sa collection. On sera là avec grand plaisir, Michel, pour cette conférence le 16 septembre. C'est accessible à tous, hein, ça vous permettra d'en apprendre beaucoup plus sur ces 10 Montesquieu du Sud-Ouest. Rendez-vous le mercredi 16 septembre à 20h, salle polyvalente de Montesquieu-Volvestre. C'est organisé par la Pupe en Vol avec une entrée libre et gratuite. Et puis ensuite, comme à chaque fois, il y aura un petit buffet partagé sorti du panier de chacun pour échanger tranquillement après la conférence. On vous remercie, Michel Fréjabise.
1: Et encore merci à Pupe en Vol et merci à Monsieur le maire qui a souhaité que ce soit donc Pupe en Vol qui fasse cette présentation. Merci beaucoup.
0: Bonne conférence à vous.
1: Au revoir.

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un petit peu de classique, ça vous dit ? Un auteur, une histoire, un morceau. Je vais vous parler aujourd'hui des motets de Cristobal de Morales, compositeur et organiste espagnol, né en 1500 et mort en 1553 en Espagne. Les motets de Cristobal de Morales, de Séville à Rome.

Né en 1500 à Séville, Morales est l'un des premiers compositeurs ibériques à conquérir l'Europe. En 1535, il rejoint la chapelle pontificale à Rome, au cœur même du Vatican, où pendant près de 10 ans, il chante et compose pour les plus hautes cérémonies de l'Église. Les motets de Morales mettent en musique des textes sacrés en latin, psaumes, antiennes, invocations mariales. Et même si ces motets sont joués sous les coupoles de la chapelle Sixtine ou de Saint-Pierre, le compositeur espagnol n'y met pas d'effet spectaculaire. La puissance de son œuvre naît de la polyphonie. Plusieurs voix indépendantes s'entrelacent avec précision et chaque ligne mélodique avance avec douceur, puis rejoint les autres en harmonie. Morales appartient à cette génération qui, avant même le Concile de Trente, cherche une clarté nouvelle dans l'expression du texte sacré. Chez lui, la musique sert la parole. Une supplication devient plus poignante grâce à une tension harmonique subtile, une louange s'illumine dans des élans vers l'aigu. Ses œuvres, publiées et diffusées dans toute l'Europe, ont circulé bien au-delà de l'Espagne et de Rome. Elles influenceront durablement la musique sacrée du XVIe siècle. Après 10 ans passés sous les ordres du pape Paul III, Cristobal de Morales, nostalgique de sa patrie, retourne en Espagne et deviendra maître de chapelle à la cathédrale de Tolède, puis entrera au service du duc d'Arcos, une période féconde pour le compositeur. Je vous propose maintenant d'écouter un passage du Salve Regina, l'un des motets composés par Cristobal de Morales, interprété par l'ensemble Weser Renaissance Bremen.

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1: 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Il est 10h.
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4: Ah oui.
3: Là, une femme, là, puisque c'est elle qui...
5: Et j'ai déjà fait A. Moi, je viens de faire le B.
4: Oui, il faut qu'elle interne.
6: Ah oui, mais alors moi, il faudrait que je le relise plusieurs fois avant. Hein.
3: Allez, quand tu veux, c'est parti.
7: 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C'est... 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
1: Il est 11h, c'est pile à l'heure.
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3: Aujourd'hui, le 12 septembre, bonne fête aux Apollinaires et aux Modana. En 1988, un 12 septembre, l'ouragan Gilbert fait 200 morts en frappant la Jamaïque, les îles Caïmans et le Mexique. Et en 1848, la Suisse adopte une nouvelle constitution fédérale. La citation du jour, nous la devons à Friedrich Nietzsche. Il faut avoir une grande musique en soi, si l'on veut faire danser la vie. Et pour finir, le dicton de ce 12 septembre. À la Saint-Apollinaire, dernière semaille de laitue en pleine terre. Bonne journée!
4: Bonjour à tous, nous fêtons Apollinaire aujourd'hui. Alors, les planètes seront-elles de votre côté aujourd'hui ?
5: Eh bien oui, Bélier, cette journée sera la promesse de rencontres sentimentales agréables.
4: Taureau, les encouragements stimuleront votre audace.
5: Gémeaux, une belle concentration de planètes bénéfiques dans votre thème aujourd'hui. Profitez de la situation favorable pour vous mettre un peu plus en avant.
4: Cancer, aujourd'hui l'amitié est au premier plan, les échanges seront naturels, l'ambiance détendue, chacun appréciera la présence de l'autre.
5: Les lions, vous aurez peut-être tendance à idéaliser à l'extrême une personne de votre entourage professionnel.
4: Vierge, vous pourriez vous sentir rejeté par votre conjoint et vous vous replierez donc sur vous-même.
5: Balance, il y a des ennuis que l'on ne prend pas tellement au sérieux mais qui s'aggravent ensuite et posent alors des problèmes difficiles à résoudre. Alors ouvrez l'œil.
4: Scorpion, sur le plan financier, Pluton n'est pas de très bons conseils. Il exacerbe l'ambition et vous pourriez prendre des décisions qui ne sont pas les bonnes.
5: Sagittaire, cette configuration astrale ne vous permettra pas de réaliser un projet qui vous tient à cœur.
4: Capricorne, soyez sur vos gardes si l'on vous fait une trop belle proposition.
5: Verseau, veillez à vous ménager des moments de détente. Vous n'en serez que plus efficace.
4: Enfin Poisson, c'est en confiance et davantage sûr de vous que vous aborderez cette journée. Bonne journée à tous. À demain pour un nouvel horoscope, nous fêterons aimer.
6: C'est une tuerie tes épinards, c'est toi qui les as fait ?
7: Alors qu'est-ce que c'est le bio pour toi ? Est-ce que c'est juste un mode de production ou est-ce que c'est un mode de vie ?
8: Non, c'est une cohérence.
9: Et alors je me suis dit, j'avais un restaurant, je me faisais chier dans une espèce de fausse convivialité, c'est-à-dire tout le monde arrive en même temps et tout le monde s'en va en même temps, donc t'as pas parlé. Ouais. Et ce qui est important dans la construction de l'humanité, c'est la parole.
10: Hey, salut à toi l'auditeur, pour qui le food truck garde tous ses secrets. Eh oui, aujourd'hui, on va parler de food truck. Comment on dit ça en français d'ailleurs, food truck? Moi, j'ai envie de dire camion à bouffe, mais c'est pas très joli. Alors, peut-être camion à cuisiner, ou camion cantine, ou certainement camion quelque chose. Et parler de camion, pourquoi parler de camion, vous allez me dire ? Eh bien, parce que j'ai envie de vous parler de ruralité. J'ai envie de parler de désert rural

0: et de comment des petits camions sillonnent nos campagnes pour apporter à la fois des plats, des choses à manger, de l'épicerie, de la charcuterie. Oui, ces camions existent toujours malgré le développement de la grande distribution, sachant que la grande distribution a besoin de beaucoup de gens. On va la trouver autour des grandes villes, mais rarement en plein milieu de la campagne. Alors pour cela, je suis allé rencontrer une personne, une seule personne qui s'appelle Clotilde, que j'avais rencontrée lors d'une balade à vélo. Je montais de Toulouse à Nantes l'été 2020 et j'avais rencontré cette personne qui semblait faire de très belles choses. Et là, elle m'a préparé, elle m'a concocté une petite recette de curry. Oui, alors ça m'a intrigué, le curry au milieu du Gers, c'est pas banal quand même. Alors voilà, pour en parler, pour parler de food truck, de désert rural, tout ça, on va commencer et on va, voilà, retrouver Clotilde à côté de Florence, dans le Gers. Alors nous sommes chez Clotilde. Bon, ça en général je le mets jamais dans... Mais ça permet de commencer à parler au micro parce que c'est quand même toujours un peu particulier. Et Clotilde aujourd'hui, elle nous a fait un plat qui a l'air succulent. Qui a l'air d'être chaud aussi.
1: Ça chauffe doucement.
0: Alors, qu'est-ce que c'est que ce plat ?
1: C'est un curry végétarien de saison. Alors, à l'intérieur, j'ai mis des pommes de terre du jardin, des courges du jardin, des courgettes.
2: Pas du des... jardin.
1: Si. Ah. Des tomates du jardin et les pois chiches de mon petit producteur d'à côté. Tout ça, ça marine avec du curry, des oignons, de l'ail. Et un petit peu de lait de coco. Voilà. On laisse mijoter un petit peu. Et après, je le sers avec du riz.
0: Et du riz du jardin ?
1: Eh non. Dommage. Ça aurait été
0: Donc, ça fait combien de temps que tu t'es installée dans le Gers ?
1: Alors, ça fait un peu plus de 2 ans maintenant.
0: Donc, ça s'appelle Karamiam. C'est une... on va dire que c'est de la restauration, de la... De la vraie restauration.
1: Oui, c'est pas un food truck classique où je fais que des burgers ou des choses comme ça. Je cuisine un peu de tout et de saison avec mes petits producteurs aux alentours. Mon jardin aussi, si je peux, surtout l'été. Et voilà, donc ça change selon mes envies aussi. Parce que moi, j'aime bien cuisiner ce que j'ai envie. Donc voilà, c'est des plats différents régulièrement. Et puis des fois, j'ai des choses qui reviennent.
0: Qu'est-ce qui revient, par exemple ?
1: Alors, j'ai les pâtes thaï, ça plaît pas mal. Le curry végétarien, aussi. Puis après, qu'est-ce que je vais avoir ? Des plats en sauce. L'été, j'ai beaucoup de salades. Je fais des bons sandwichs, aussi, avec plein de choses cuisinées à l'intérieur.
0: Tout est possible, en fait. Donc, c'est pas une cuisine gersoise, c'est pas une cuisine... C'est une cuisine ouverte sur le monde.
1: Oui, ouais, c'est ça.
2: Karamiam. Et pourquoi Karamiam ?
1: Eh bien, caravane et miam parce qu'on y mange. Et une grenouille parce que je voulais pas un truc qui ressemble à de la bouffe. Et comme on est le jour où on cherchait un nom, on a la mare à côté là. Et donc on est envahi par les grenouilles. Et donc ça fait un boucan de dingue. Donc on a mis le logo de la grenouille. Alors là, moi, je cuisine. J'ai appris à cuisiner avec en regardant ma maman, tout simplement. Mon papa aussi, qui aimait bien cuisiner. Et puis j'avais des oncles restaurateurs chez qui j'ai passé quelques temps quand j'étais enfant. Donc voilà, je pense que j'ai pris un peu ça de tout le monde et je me le fais à ma sauce après. Donc c'est vraiment la cuisine du monde, voilà.
0: Et il y a un plat particulier que tu aimes faire ?
1: Ben non. Non, parce que moi j'aime faire des choses, inventer un petit peu, le faire à ma sauce, donc j'aime bien quand ça change, j'aime pas refaire tout le temps la même chose, donc non, pas forcément.
0: Alors de quoi s'agit-il ? Un food truck ? Un camion restaurant ? Un camion ambulant ? Connaissez-vous ce terme particulier ? L'ambulantage, représentation du commerce ambulant. Savez-vous quand est né le premier camion ambulant, le premier food truck? Eh bien, je vais vous le dire, c'est en 1872. Oui, 1872, c'est le New York Times qui nous le dit dans un article du 2 mai 2014. C'était en 1872, donc un vendeur nommé Walter Scott installe à une fenêtre dans un wagon couvert, précisé apparemment, c'est important de le préciser, et il le met juste devant les bureaux d'une société de journaux. Ce qui fait que les journalistes sortent le midi et peuvent acheter soit un sandwich, soit un café, soit une petite tourte. Et voilà, c'est comme ça que l'aventure démarre. On est seulement en 1872. En France, ça arrive un peu plus tard, même beaucoup plus tard, puisque c'est en 1962 qu'on trouve les premiers camions pizza. Et ça, c'est plutôt amusant parce que c'est un certain Jean Méritant, marseillais donc inspiré, qui s'est lancé dans l'aventure après avoir vu des petites camionnettes espagnoles organisées en épicerie ambulante et capables d'aller à la rencontre des habitants dans les villages les plus reculés de l'Espagne. Voilà, il trouve l'idée ingénieuse et il la rapporte à Marseille. Donc la boucle est bouclée, c'est comme ça qu'on se retrouve avec un food truck dans le Gers, pas très loin d'une toute petite ville, Florence.
3: Alors, tu as décidé de faire un food truck et pas un restaurant. Tu peux nous dire pourquoi?
4: Ah, mais justement, j'ai vu mes oncles beaucoup travailler et faire que ça toute leur vie. Donc, moi, j'ai décidé de choisir mes jours, le midi, pas le soir, et après de travailler un petit peu les week-ends dans des festivals, des lendemains de mariage, des choses comme ça.
3: Donc là, on est installé, vous êtes installé près de Florence, on domine Florence. Tu rayonnes sur quel environnement, sur quelle distance?
4: Voilà, je touche vraiment les Florentins.
2: Les Florentins?
4: Ouais. Là, c'est des gens qui viennent manger le midi, qui sont au travail et voilà, qui viennent se restaurer ici. Voilà, pour changer un peu du hamburger et de la pizza qu'on trouve partout sur Florence.
3: Et est-ce que tu as fait les marchés?
4: Alors non, je n'ai pas fait les marchés. Je les ai faits quand j'étais maraîchère, mais là maintenant, non, je ne retourne plus au marché. Non, je reste sur place maintenant avec ma caravane. Avant, j'étais sur le parking de Weldom à Florence, qui m'accueillait gentiment d'ailleurs, sans rien me demander. Donc voilà, j'ai commencé là-bas. Et puis, avec le Covid, ça a chuté. Donc j'ai décidé de ne plus me déplacer pour deux ou trois personnes. Donc je me suis installée à la maison. Et puis depuis, je suis restée à la maison. Parce que c'est quand même plus sympa de manger dans la verdure, de venir chercher son plat à la campagne que sur un parking avec des voitures. Voilà, et ça fait pas plus long pour mes clients en fait, donc ils m'ont suivi gentiment.
5: Je reconnais que je suis un peu à poil. C'est ça dire que par rapport à hier, on prend un chat.
6: Ouais, pareil, quoi. Ouais, puis je sais pas, moralement, je suis pas prête au retour du manteau encore.
5: C'est ça.
6: Et t'as du monde aujourd'hui?
5: Ouais, ça va. Ben, c'est étonnant parce que tout le monde veut rester manger. Alors, je trouve ça très étonnant avec le froid qui arrive.
6: Ouais, mais parce qu'on est bien sous ta tente. Puis on mange chaud. Ouais, le curry était super bon.
5: Ouais, ça va?
6: Ah ouais. Tant mieux. Mon crêpe au Nutella aussi. Hein. En fait, ça casse tout ce qu'on a mangé.
5: Oh si, c'est pas le plus dégueu, c'est pas le Nutella.
6: Ah, c'est celui que j'ai à la tasse, c'est celui que je prends aussi.
5: Ouais, c'est celui-là, les crêpes, c'est mes crêpes avec les oignons, les oignons.
6: Ah,
5: ça va. Ouais,
6: mini.
5: Moi, je mets pas de sucre et je mets pas de beurre dans ma pâte à crêpes, tu vois déjà. Les bienfaits de votre course du matin, là, ne sont pas enlevés.
0: Les food trucks, donc ce sont ces petits camions qui traversent le paysage
3: et qui permettent de fournir à des populations rurales les éléments essentiels de la vie, notamment l'alimentation, enfin en particulier l'alimentation. Alors je me suis posé la question de l'état de la désertification rurale, ce qu'on appelle aussi l'exode rural. Et en m'informant, on se rend compte déjà que c'est quelque chose de très ancien. On peut retrouver des traces d'exode rural sous l'Égypte antique. Au temps des pharaons, en effet, l'exode rural affecte la population rurale égyptienne et elle prend des proportions alarmantes sous les Ptolémées. Parmi les motifs pointés, la pression fiscale et la pratique de l'affermage qui entraînait bien souvent des abus de la part des fermiers qui veulent récupérer au maximum leur investissement. L'appât du gain ne date pas d'hier. Donc une pression d'autant moins bien supportée qu'elle se double d'un problème d'identité opposant la minorité grecque dominante à la masse de la population autochtone. Alors en France, si on revient plus récemment, la population rurale atteint son maximum avec 27 millions de ruraux en 1850. Puis ensuite, on passe à entre 100 000 et 150 000 personnes qui quittent la campagne chaque année. C'est la crise agricole qui a joué un rôle, donc notamment le phylloxéra, connu le plus souvent dans le domaine de la vigne, parce que le phylloxéra a touché la vigne, nous a obligés à installer des pieds américains. Et aussi, l'autre chose, c'était la Grande Guerre, et enfin les avantages concédés aux ouvriers, la semaine de 40 heures par exemple. Après 1945, démarre une nouvelle période d'exode, en particulier dans les montagnes. C'est la montagne Corse qui perd jusqu'à 99% de sa population entre 1960 et 1990. On est à Florence, c'est une petite ville au fond du Gers, pas très très loin d'Agen, mais pas très près non plus. On est à combien de temps d'Agen?
4: Ah oui, on est à 45 minutes.
3: Hein. Quand même. Ouais. Loin de Toulouse?
4: Oui, une heure et demie pratiquement.
3: Pourquoi venir s'installer à la campagne? Parce que je sais que vous étiez à Toulouse avant. Pourquoi quitter la ville?
4: Oh ben quand j'étais jeune, j'habitais à la campagne et j'ai eu envie de retourner à mes sources, mon jardin, mon potager, envie vraiment de ça, quoi, de cultiver ses légumes, d'avoir ses œufs, ses poules, de se lever avec les arbres, la verdure, tout simplement, voilà. Bon, après, on n'est pas resté très très longtemps non plus en ville, mais ça a été un bon moment aussi, mais voilà, en vieillissant, je crois qu'on a envie d'un petit peu plus de sérénité, de calme.
3: Et dans votre entourage, vous avez l'impression qu'il y a du monde qui fait ses retours à la campagne?
4: Ben, en fait, étant gersoise, on a beaucoup d'amis qui vivent déjà à la campagne et donc qui ne sont pas partis, en fait. Ouais. Moi, je suis partie un petit peu sur Nantes, en Angleterre, Toulouse, voilà. Et je reviens ici, mais après, autour de moi, c'est vrai que les gens... sont d'ici et sont restés ici.
3: Donc le Gers, c'est un endroit d'où on ne part pas, globalement.
4: C'est ça, a priori. On s'y plaît. On aime le calme. C'est ça.
3: Avec le camion, vous bougez sur les festivals autour de Florence, pas beaucoup plus loin?
4: Oui, ben là, ça dépend, c'est à la demande. Généralement, on va à une heure de route à peu près, pas beaucoup plus. Ouais. Non, on fait les marchés de nuit de la Vardens, par exemple, ou à Saint-Clar aussi. Et puis après, je fais des repas à domicile aussi, pour des gens qui font des anniversaires, des choses comme ça, qui n'ont pas envie de s'embêter à cuisiner. Donc, je viens avec ma petite caravane. Elle fait toujours un peu son effet aussi, donc les gens, ils aiment bien.
2: Et d'ailleurs, tu n'as pas demandé à ce qu'il soit asséché cet étang pour que tu puisses être en
1: oui,
2: un peu tranquille.
1: Oui, bien sûr. C'est ça. On va faire comme en Dordogne, là où on oblige les gens à reboucher leur mare.
2: Ouais.
1: Parce que les parigots descendent et que ça les emmerde.
2: Ouais, enfin, c'est un peu compliqué parce qu'en fait, d'un côté, ils sont obligés de reboucher la mare, mais d'un autre. Il faut quand même préserver les zones humides, donc.
1: Ben oui, mais ça a été. Je sais qu'il y a un endroit où ça a été. Apparemment, ça a été rebouché. Ouais. La mare, elle est là. En tout cas, moi, elle me sert bien pour arroser mon jardin. Finalement, je pense que ça a quand même un intérêt parce qu'on a beaucoup moins de, de moustiques. Donc, je pense que quand même, je pense que les grenouilles mangent pas mal de moustiques. Et voilà quoi. Donc, bon, après, on a les poules d'eau, on a les petits canards, on a plein de vie dedans. Donc, c'est sympa aussi. Bon, c'est sûr que quand c'est la période. C'est chaud quoi, parce que nous elle est vraiment derrière notre. Enfin, il y a le chemin, elle est là, nous on dort là quoi. Donc au mois de mars, quand les fenêtres sont fermées, ça va. Mais au mois de juin, juillet, où tu commences à avoir chaud et qu'il faut ouvrir les fenêtres, moi je mets des boules caisses pour dormir. Ouais, il y a des fois je bloque dessus.

0: marmite, ça.
1: De la bonne marmite, ça. Gamme hôtel.
0: Ouais.
1: Alors, qu'est-ce que tu penses de la désertification rurale? Est-ce que tu as l'impression qu'il y a de moins en moins de gens, ou qu'il y a de plus en plus de gens dans la campagne?
0: Ben, je ne sais pas vraiment. Je pense qu'il va y en avoir de plus en plus. Je pense que les gens ont envie quand même d'un retour un petit peu aux racines. Je trouve qu'il y a de plus en plus de monde dans les campagnes.
1: Ouais.
0: Y a beaucoup de Parisiens quand même qui sont descendus. Énormément de Parisiens qui descendent.
1: Ah
0: oui ? Ouais. Ou alors qui ont des résidences secondaires aussi, pas mal. Donc il y en a beaucoup qui viennent ici en vacances. Et puis au final, une fois à la retraite, ils s'installent ici. Et ils vendent à Paris.
1: Alors d'après l'INSEE, l'exode rural se termine en France en 1975, après le remembrement des terres de 1965. Depuis cette date, en effet, le solde migratoire campagne-ville se stabilise, voire, depuis le début des années 1990, s'inverse dans les grandes régions urbanisées en particulier. On parle alors de rurbanisation. Ce sont des citadins qui s'installent à la campagne, mais qui gardent un mode de vie urbain, un travail en ville. Est-ce que c'est un phénomène qui produit une sorte de mitage avec un bâti parsemé, ou mieux, réparti déjà en lotissement? On entre dans une nouvelle période, quoi, complètement, avec des difficultés de relations entre le monde rural et le monde paysan, avec des visions différentes.
0: Ouais.
1: Alors toi, c'était une recherche d'autonomie aussi, par exemple d'autonomie alimentaire.
0: Ah oui, tout à fait, ouais. Oui, oui, avoir son potager, ses poules, oui, c'est ça. Oui, oui, tout à fait.
1: Tu as le sentiment que d'autres gens sont aussi sur ce créneau-là?
0: Il y a, oui, beaucoup de personnes qui viennent un peu de l'extérieur. Mais après, moi, je vois autour de moi, il n'y a pas forcément énormément qui vont faire leur jardin, qui vont avoir leurs poules. Voilà. Mais on a tellement de petits producteurs aux alentours, en même temps que... Des fois, ça ne sert à rien de se casser la tête à faire son potager. Autant aller chez le maraîcher du coin. Parce qu'il y en a quand même beaucoup, des petits maraîchers.
1: Il y en a beaucoup qui s'installent aussi?
0: Oui, il y en a qui ont fait un changement de vie aussi, ouais. Ouais. Des gens de 40 ans qui ont décidé de, de changer de vie, et de faire un choix de vie différent et de venir s'installer en tant que maraîcher. Là, moi, il y en a trois autour de moi ici qui ont fait ça. Et ça marche bien, et ils s'en sortent plutôt bien.

0: Bon, avant de t'installer avec ton food truck, tu avais fait une formation de maraîcher.
1: Ah oui, oui, oui. Moi, quand je suis arrivée à Florence, j'ai fait formation maraîchage.
0: Avec l'idée de du
1: alors,
0: camion.
1: Au début, non, pas du tout. C'était au début, je voulais faire mes légumes et je voulais les transformer. Je voulais faire des conserves, voilà. Mais il s'est avéré que c'était un petit peu compliqué à mettre en place avec les règles sanitaires, voilà. Donc, je suis restée sur la culture de légumes que j'ai, voilà, j'ai vendu mes légumes sur le marché. Ensuite, j'allais faire des paniers aussi que je livrais sur Roche. Petit à petit, je prenais tellement de plaisir à ramasser mes légumes et à les cuisiner que ça c'est devenu, voilà, j'ai vraiment eu envie de faire partager ça. Et donc, j'ai décidé de changer de boulot, encore une fois. Et voilà, et de cuisiner mes légumes. C'est parti de cette idée-là.
0: Là, tu as fait une formation pour de cuisinier ?
1: Non.
0: Tu n'as pas cumulé plein de CAP, de formations en tout genre, de BPREA et autres diplômes ?
1: Non, pas pour la cuisine.
0: C'est vrai qu'on n'a pas d'obligation. La seule obligation qu'on ait, c'est au niveau de l'hygiène, je crois.
1: Ouais, c'est ça. Formation hygiène, ça oui. Création d'entreprise, mais après, non, il n'y a pas de CAP obligatoire.
2: En fait, c'est mes clients, ils m'ont demandé de... Parce qu'avant, je ne mettais pas le menu... Je ne mettais pas les menus en avance. Parce que justement, comme je change souvent la veille au dernier moment, et donc il y en a plein, ils m'ont dit « Oui, mais on aimerait bien savoir les menus. » Bon, j'ai dit « Bon, on va essayer de mettre les menus le dimanche. » Et puis après, bon, j'ai dit, après, il y aura des changements des fois. Donc là, ils sont perturbés, vu que ça a changé. Mais c'est pas du tout pareil que ce qu'il y avait. Eh ben non. Eh ben c'est comme ça. Je leur avais dit, c'est prévoir à l'avance, c'est du mal. Donc.
3: Ouais, il faut savoir prendre des risques dans la vie.
1: Parfois, ouais, c'est ça.
3: On ne sait pas ce qu'on va manger.
1: C'est ça.
3: On sait que c'est avec des produits de qualité, a priori.
1: C'est ça.
3: Mais par contre.
1: On sait pas quoi.
3: Au lieu d'être du bœuf, on se retrouve avec un curry de légumes.
1: Non, ça c'était des, ça c'était ok. Non, on se retrouve avec des brochettes de porc surtout. Et des pâtes au bœuf.
3: Ouais. Ah oui, tuer ces animaux, c'est compliqué.
1: Et oui, oui, donc. Enfin voilà, mais après, t'es bien content de bouffer le.
3: Et oui.
1: Ben oui. Toujours pareil, hein. Donc j'ai dit, tu vois, si les gens avaient un peu plus conscience, peut-être qu'ils mangeraient moins de viande. Ceux qui en bouffent matin, midi et soir, hein. J'ai jamais compris moi, ça. Après, moi, j'ai pas été élevée comme ça, donc ça a été... Moi, depuis toute petite, mon père, il a 80 balais, donc chez lui, on mangeait pas de la viande à tous les repas. Donc le soir, on n'a jamais mangé de viande. Moi, j'étais habituée à ça.
0: Alors, on parle de rurbanisation, rurin et urbain, ou ruraux et citadins. J'aime tout de même cette définition de Benoît Coquart, qui est sociologue à l'Institut national de la recherche agronomique, et qui parle de ces gens qui sont revenus et de ces gens qui sont restés. C'est là toute la différence. On l'a vu dès 1850. Beaucoup de gens sont partis à la ville, donc ils ont quitté effectivement le monde de la campagne. Et aujourd'hui, plus d'un siècle après, 150 ans plus tard, ils reviennent. Et les deux mondes ne s'entendent plus, ils ne vivent plus la même chose. Et l'exemple du coassement des grenouilles, mais ça pourrait être aussi bien le coq, ou les chevaux, les odeurs de fumier, etc., sont sortis de notre imaginaire paysan. Nous avons pris l'habitude, nous, les citadins, de vivre à la ville avec les odeurs, jusqu'à présent, de voitures, de pots d'échappement, etc. Et l'odeur du purin est sortie complètement de notre pensée. Et pourtant, c'est bien de là d'où nous venons. Il n'y a pas de doute là-dessus.
1: Des brochettes de porc, j'ai fait
4: faire quoi Non, moi, le bœuf, ça me va bien.
1: Ouais.
4: Oui.
1: Allez. C'est bon ?
4: Ouais.
1: C'est comme ça ?
4: Tu nous dis quand.
1: Allez. Ça marche. Donc du coup. Bon. Ouais. Donc,
2: pas faire de curry. Donc il me reste un curry ou une brochette de porc. Et des pâtes au bœuf. D'accord, ça marche. Je vais vous asseoir et je vous appelle.
0: Nous arrivons à la fin de cette émission. C'est une tuerie des épinards. Merci à Clotilde de m'avoir reçu. Très bon ce petit curry. J'en garde un bon souvenir avec cette vue sur les hauteurs de Florence. Vraiment un beau coin, le Gers. Pour terminer, je vous propose un morceau de rap. Encore une fois, le rap est à la mode, le hip-hop. Il s'appelle celui-ci Désert. C'est Lucio Bukowski, Arm, Fessal et Osterlabbass qui l'ont composé. Vous pouvez retrouver l'émission C'est une tuerie des épinards sur Facebook. Enregistrement septembre 2020. Auteur Ludovic Roif. Production Les Nouveaux Terriens.
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0: Bonjour à tous et bonjour à toutes. Merci d'être avec nous. Bienvenue dans cet agenda culturel de ce week-end des 12 et 13 septembre. Je suis avec Alexis pour vous présenter la sélection des manifestations et activités proposées ce week-end sur notre territoire. Bonjour Alexis.
1: Salut Bruno.
0: On commence par vendredi où on peut aller à Montesquieu-Volvestre où la SCAC Marestin propose à l'occasion de l'exposition de l'artiste Balan Dao un concert mêlant poésie, musique, rom, tzigane et swing manouche, du jazz et des influences orientales. C'est avec le duo Vendest, c'est à 18h30, la participation se fait au chapeau. Attention, les places sont limitées, c'est préférable de réserver. Vous aurez plus d'infos sur la page Facebook de la SCAC Marestin. Facebook Maresting SCAC. La nouvelle association Ciné-Fousseret, en partenariat avec Cinéfol 31 et avec le soutien de la municipalité du Fousseret, reprend les projections à la grande salle du Picon. Tout ce week-end, il y a un film différent projeté chaque soir. Ce vendredi, à 20h30, ce sera la première partie, La bataille de Gaulle, un film historique de 2h40, tout public, et le tarif est de 5 euros. Vendredi encore, Alexis, je crois qu'on peut aller faire des emplettes.
1: Et oui Bruno, à Seis, marché nocturne de 18h à 23h ce vendredi, vous attendent artisans, créateurs, producteurs et animations pour enfants, suivi à 22h45 du feu d'artifice sur le stade Savignol. Plus de renseignements sur le site internet mairie-seis.fr.
0: C'est le feu d'artifice, je crois qu'il n'a pas pu être tiré au 14 juillet qui sera tiré à ce moment-là.
1: Oui, c'est bien ça Bruno.
0: C'est noté pour ce samedi 12 septembre. On a des choses Alexis en magasin ?
1: Et oui, on a les troupeaux qui sont de retour à Luchon, ce samedi 12 septembre au parc du casino à Bagnères de Luchon. La 5e édition de la foire sera autour de l'élevage pyrénéen et du retour des troupeaux de l'estive. Au programme, vente et concours d'animaux, chevaux de trait, brebis, démonstration de tontes et de chiens de troupeaux, marché des producteurs et rencontre avec les éleveurs. Il y a 17h30, mini transhumance dans les rues de Luchon. Plus de renseignements sur le site internet haute-garonne-tourisme.com.
0: On va rester dans le domaine agricole parce qu'au Fousseret ce week-end, c'est la foire agricole les 12 et 13 septembre avec des expositions de matériel agricole, des expositions d'animaux, une foire aux broutards, des animations, un marché, un vide-grenier, bref, deux jours de rendez-vous convivial dédiés au monde agricole, aux savoir-faire locaux et aux traditions rurales, et c'est pour tous les âges. L'après-midi au Fousseret toujours, deuxième séance de cinéma, c'est à la grande salle du Picon où sera projeté le film d'animation d'1h30 pour les 6 ans et plus, intitulé « La fille dans les nuages ». On traverse notre territoire pour nous rendre de l'autre côté, à Haute-Rive, où les Amis d'Isalguier proposent un atelier poésie sur le thème « Le théâtre de la danse » à partir de 15h. Intitulé également « La cour des poètes », cet atelier culturel se tient dans le cadre des activités d'animation de cette bâtisse médiévale au cœur de Haute-Rive.
1: Et ce samedi 12 septembre à Saint-Ibar à 21h, embarquez pour un voyage musical et gourmand aux couleurs de l'Espagne et de l'Amérique latine. Un carnet de route musicale qui débutera en Espagne avant de sillonner vers l'Amérique latine. Chant populaire ou de rue dans une ambiance chaleureuse pour un tarif de 12 euros. Les réservations se font à l'adresse mail vitalité-8eparchoise@laposte.net. Plus de renseignements sur le site internet tourisme-arise-lez.com.
0: Ce week-end, on peut aller aussi à Toulouse, dans le quartier des Demoiselles, où la troisième édition des Mélodies du Canal, concert solidaire en faveur de la replantation des arbres du canal du Midi, va se dérouler. La cale de Radoube, en fait un lieu magique de Toulouse, accueillera sur une scène flottante au cœur du bassin, samedi soir, Mousse et Hakim du groupe Zebda. C'est un rendez-vous musical unique dont l'intégralité des recettes sera reversée au programme de replantation.

0: l'interdiction des arbres du canal du Midi. Pour info, à ce jour, plus de 33 400 platanes ont été abattus et 22 400 arbres ont déjà été replantés. La mobilisation donc reste essentielle pour poursuivre cette restauration et préserver durablement ce patrimoine exceptionnel. Le tarif est de 27 euros la soirée et de 48 euros pour les deux jours.
1: L'association Ramp Art jouera l'ombre de Soufi sur le théâtre plein air de Tourtouze ce samedi 12 septembre à 21h. Un théâtre d'ombre qui met en scène et en musique la magie des contes d'Asie et du Moyen-Orient. D'après le recueil Contes de sages soufis du célèbre poète occitan héritier des troubadours Henri Goujot, pour un tarif de 15 euros et gratuit pour les moins de 18 ans. Renseignements et réservations sur le site internet Hello Asso, rubrique Association Ramp Art.
0: Soirée cinéma exceptionnelle sur la terrasse du château de Valmirande à Montrégeau ce samedi aussi à 20h30 avec la projection sur grand écran du documentaire Sous le soleil des Pyrénées. Un documentaire du réalisateur Fabrice Launay qui habite le Comminges et qui veut partager son amour de la région avec les spectateurs. Les places sont en vente dans les offices de tourisme de Montrégeau, de Saint-Gaudens, Sarpe et Saint-Laurent-de-Nest. Donc c'est samedi soir au château de Valmirande à Montrégeau. Pensez à prendre vos billets, la place est à 5 euros. Enfin, samedi, c'est le traditionnel bal des pompiers de Rieux-Volvestre à la salle polyvalente. Bal animé par le DJ Koyo. Alors pour une soirée tout feu tout flamme, c'est à Rieux qu'il faut aller. Et on passe à dimanche. Alors quelles sont les propositions pour ce dimanche, Alexis?
1: Ce dimanche, c'est la 4e édition des Fruits Oubliés en fête. Ce dimanche 13 septembre de 10h à 18h à Rieux-Volvestre, cette journée festive et conviviale mettra à l'honneur les fruits anciens, les variétés oubliées et la biodiversité fruitière à travers de nombreuses animations pour petits et grands. Plus de renseignements sur le site internet mairie-rieux-volvestre.fr.
0: Au Fousseret, on reste un petit peu dans la partie agricole. C'est la seconde journée de la foire agricole donc du Fousseret, avec toujours ses expositions d'animaux, de matériel agricole et bien sûr tous les ingrédients pour passer un moment festif, gourmand et convivial en famille.
1: Ce dimanche 13 septembre de 10h à midi, le club de golf de Salis-du-Sala organise une matinée découverte gratuite au golf, ouverte à tous. Une inscription pour l'événement est obligatoire. Plus de renseignements sur le site internet mairie-salissala.fr.
0: Dimanche après-midi à l'abbaye de Bonnefonds, venez vivre la douceur de septembre avec une visite thématique du jardin de l'abbaye. De la graine à la plante et aux fruits, cette visite gratuite vous invite à observer les étapes clés du développement végétal. Un cycle continu, fragile et pourtant d'une étonnante puissance. Les réservations sont conseillées sur le site directement de l'abbaye de Bonnefonds. Au Fousseret, à la grande salle du Picon à 16h20, c'est le film de la Comédie Française qui est proposé. Une comédie tout public d'une durée d'1h15, tarif 5 euros.
1: Ce dimanche à la cathédrale de Rieux-Volvestre à 16h, concert orgue, trompette et voix par le trio Euphonia. Lumière spirituelle du 18e siècle à aujourd'hui, pour un tarif de 10 euros. Plus de renseignements sur le site haute-garonne-tourisme.com.
0: On reste dans les orgues et on va à Sainte-Gabelle. Après la chute de la flèche lors des intempéries du 12 février dernier, la fermeture de l'église qui s'en est suivie, c'est la réouverture de l'édifice et donc la reprise des heures musicales de l'orgue historique de Sainte-Gabelle. Situé en tribune au fond de la nef, l'orgue n'a pas été touché par le sinistre ni par les travaux. Remis en service dès la fin juillet, il est aujourd'hui pleinement disponible pour accompagner à nouveau les concerts. Ce dimanche donc, vous est proposé un voyage en Corse avec la route des orgues. Un voyage musical sur la route des orgues et des églises de Corse avec projection vidéo sur grand écran par Rémi Auchard aux percussions et Emmanuel Chublin à l'orgue. Tarifs et réservations sur santagabellarecords.com.
1: À la brasserie La Paloufette du Mas d'Asile, concert de Les Autres. Ce dimanche 13 septembre à 19h, concert axé autour des voix, du piano à quatre mains et des percussions corporelles. Des textes aux musiques, toutes les compositions sont originales. Participation libre, plus de renseignements sur le site internet paloufette.fr.
0: Enfin, en soirée, ce dimanche, c'est le second concert des Mélodies du Canal sur le canal du Midi à la Cale Radoub pour aider au financement de la replantation des arbres sur les berges. Il s'agit d'un plateau totalement féminin avec Cléa Vincent qui partagera la scène avec Mathilde Fernandez. Un piano-voix intimiste pour clore cette édition. Alexis, est-ce qu'il y a des vide-greniers ce week-end ?
1: Et oui, Bruno, on va finir avec les vide-greniers de ce dimanche. Vous pourrez aller au vide-grenier de Fousseret, de Caserres, de Rieum et de La Grâce-Dieu.
0: Merci, bon week-end à tous, bon week-end à toi Alexis.
1: Ben, bon week-end à toi Bruno.
0: Après une pause musicale, on va retrouver la sélection des offices de tourisme. Bon week-end à tous, au revoir.

0: L'Office de tourisme intercommunal du Volvestre vous présente ses idées de sortie pour ce week-end.
1: Retrouvez l'agenda complet sur notre site internet tourisme-volvestre.fr ou sur notre page Facebook chaque jeudi soir.
0: Tout le week-end, venez participer à la fête du quartier de la Terrasse de Carbonne. Au programme concours de pétanque et belote, pour les enfants, pêche au canard ainsi que des châteaux gonflables, vous pourrez profiter les soirs d'un repas avec des animations musicales et DJ. Le repas du samedi soir sera cochon de lait à la broche et pour dimanche soir, moules frites. N'oubliez pas de réserver pour le repas. Pour rappel, c'est ce week-end au quartier de la Terrasse à Carbonne.
1: Venez assister à la 6e édition Motocross de la Trappe proposée par Motoclub La Trappe ce samedi et ce dimanche de 9h à 18h. Profitez le samedi soir à 20h d'un repas cochon à la broche. N'oubliez pas de réserver. Sur place, retrouvez aussi une buvette et un snack.
0: Samedi, rendez-vous à la salle polyvalente de Rieux-Volvestre pour le bal des pompiers. Vous pourrez participer à un tournoi de pétanque à 14h au parc des Jacobins, d'un repas à l'Igo Saucisse puis d'une soirée animée par DJ Koyo. N'oubliez pas de réserver pour le repas.
1: Samedi toujours, venez assister au concert rock années 80 de McFly par en live au restaurant Le Grain de Salle à Salles-sur-Garonne à 20h. Une soirée survoltée qui reprendra pour vous les plus grands hits guitare en main. De la pop étincelante au rock, venez chanter et danser sur les classiques qui ont marqué toute une génération.
0: Les fruits oubliés en fait reviennent cette année à Rieux-Volvestre. C'est ce dimanche toute la journée à partir de 9h jusqu'à 18h sur la promenade du Préau. Au programme marché du terroir, randonnée, démonstration et ateliers culinaires, concours de recettes, mon dessert d'antan et un pôle enfant avec des jeux, lectures, ateliers goûter et un dessert géant. Retrouvez sur place des producteurs, des pépiniéristes, des arboriculteurs, des agriculteurs et des artisans d'art. C'est ce dimanche toute la journée.
1: Dimanche à 16h, rendez-vous à la cathédrale de Rieux-Volvestre pour un concert de trio Euphonia. Entre trompette et voix, le trio vous propose un voyage musical entre sacré et émotion. L'entrée est à 10€ et est gratuite pour les moins de 15 ans. C'est ce dimanche à 16h à la cathédrale de Rieux-Volvestre.
0: Pour rappel, l'agenda complet est à retrouver sur notre site internet tourisme-volvestre.fr ou sur notre page Facebook chaque jeudi soir.
1: Passez un bon week-end en Volvestre!
2: Bonjour, c'est Virginie de l'Office de Tourisme Cœur de Garonne. Voici les idées de ce week-end. Dès vendredi, rendez-vous à Maison Garonne à Caser pour découvrir l'envol de la céramique. Cette exposition gratuite présente les créations autour des oiseaux réalisées par les élèves de céramique du lycée Martin Mavi. Elle sera accessible vendredi de 14h à 18h. Plusieurs communes seront également en fête. À Bérat, la fête du village se déroulera du vendredi 11 au lundi 14 septembre. Tandis que la fête de Sainte-Foy de Pérolière vous accueillera du vendredi au dimanche. À Martre-Tolosane, les festivités commenceront vendredi à 18h avec un apéritif tapas et une soirée bodega. Samedi, place au concours de pétanque, repas animé par le banda Paftaga, puis show pyrotechnique et soirée mousse. Le week-end se terminera dimanche avec un nouveau concours de pétanque et un happy hour. Samedi matin, les plus jeunes pourront découvrir gratuitement le baby rugby au stade du Fossoré à partir de 10h30. À Rium, une balade insolite permettra aux nouveaux arrivants comme aux habitants de redécouvrir le patrimoine de la commune. La fête des associations prendra ensuite le relais de 15h à 19h sur les allées de la Libération. Au Fossoré toujours, la foire agricole se déroulera samedi et dimanche de 9h à 20h. Avec des animaux, du matériel agricole, des produits locaux, de l'artisanat, un vide-grenier, des bandas et de nombreuses animations familiales. À la médiathèque, une exposition du diorama Playmobil proposera également des ateliers créatifs, des jeux et des surprises. À Couladère, le tiers-lieu Passe-Rêve organisera samedi un atelier créatif autour du collage ainsi qu'un atelier consacré à la fabrication de frenettes. Puis, à partir de 17h, petits et grands pourront profiter des jeux de société et des jeux en bois de la bulle en vrac à Martre-Tolosane. Enfin, la guette de Boussins vous accueillera de 19h à 23h avec de la musique, des animations, des stands artisanaux et un food truck. Dimanche, une journée de découverte est prévue à Luçon à des lacs, avec une balade dans la forêt de Fabas, un repas convivial et plusieurs visites autour du patrimoine et des savoir-faire. Les amateurs de vélo pourront aussi participer à la Caserienne Cyclo, une randonnée libre, accessible à tous. Et pour terminer, petit détour par les expositions du territoire. Si vous préférez prendre votre temps et profiter d'un moment culturel, plusieurs rendez-vous sont également à découvrir. Tout d'abord, au musée de la faïence de Martre, découvrez l'exposition consacrée aux 20 ans du musée. Toujours au musée, vous pourrez également découvrir l'exposition hommage à Jean-Louis Toutain. Et au grand presbytère de Martre, rendez-vous pour l'exposition Racine proposée par Sophie et François Leteuil. Voilà pour les principaux rendez-vous de ce week-end dans le cœur de Garonne. Je vous souhaite un excellent week-end et je vous dis à bientôt.
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0: 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Connie est une petite fille qui aime beaucoup nager dans l'eau. Et surtout sous l'eau, lorsque celle-ci est bien chaude. Elle aime particulièrement le faire avec sa maman. Car à chaque fois, elles découvrent ensemble les richesses de la mer. Pour cela, Connie met son masque et elle part sous l'eau. C'est exactement ce qu'elle va faire cet après-midi. Connie et sa maman préparent leur sac pour cet après-midi. Connie, ma chérie, tu as pris ton masque et ton tuba ? Connie avec un grand sourire et une grande joie.
1: Oui, maman !
0: C'est bien, ma chérie. La maman de Connie termine de remplir leur sac avec les serviettes de bain. Connie et sa maman sortent de la maison avec leur sac et elles se dirigent vers la plage. Elles arrivent sur cette plage douce et blanche, comme du coton. Elles posent leurs serviettes et leur sac. Déjà en maillot de bain, elles se dirigent vers l'eau bleue. Cette eau chaude les invite à une après-midi de joie. Connie, en nageant avec sa maman, remarque un univers rempli de couleurs dans cette eau transparente.
1: Regarde, maman, il y a plein de couleurs.
0: Oui, ma chérie, ce sont les couleurs de l'univers qui sont au fond de la mer. Connie, prenant sa maman par la main, plonge la tête sous l'eau. Elles se retrouvent toutes les deux sous l'eau, face à ce spectacle aux mille couleurs. Se présente à leurs yeux un magnifique jardin avec du vert, de l'orange, du bleu, du rose. Comme un jardin fleuri où s'anime la vie. Dans ce magnifique décor, s'invite un danseur. Il se déplace avec ses deux petites ailes dans le dos et celles qu'il a sur ses oreilles. Il vient se fondre dans ce jardin ouvert avec sa grande trompe. Connie et sa maman, émerveillées par ce spectacle, se regardent et remontent à la surface, les yeux remplis de rêves colorés. La maman de Connie enlève son masque et son tuba.
2: Ah, c'était merveilleux !
0: Connie est très joyeuse.
1: Oui, maman, c'était magique ! Et tu as vu, c'était qui ce danseur tout jaune ?
0: C'était le cheval de mer, qu'on appelle l'hippocampe.
1: Le cheval de mer ? Ah oui ! Il avait une grande trompe comme un cheval. Et tu as vu, après il est allé se poser dans les fleurs de la mer.
0: Oui, il en a besoin pour vivre. L'hippocampe nous rappelle le lien que nous avons tous entre nous, comme le lien entre la mer et la terre. L'importance de prendre soin et de ne pas enlever ce qui vient de l'intérieur de la mer pour le mettre sur terre. Connie, très attentive.
1: Il faut laisser chacun dans sa maison ?
0: C'est exactement ça, ma petite Connie. Connie et sa maman repartent de la plage en se rappelant que chaque être a sa place sur la terre ou dans la mer et qu'il faut le laisser dans son univers pour qu'il puisse y avoir le bonheur sur terre et dans la mer.

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0: Bonjour à tous et bonjour à toutes, bienvenue sur le 98.5 FM, la radio du sud de Toulousain. Et nous allons parler Volvestre, nous allons parler territoire, nous allons parler agriculture, nous allons parler alimentation. Parce que les 18, 19 et 20 septembre prochains à Montesquieu Volvestre, 3 jours pour célébrer l'agriculture locale et le manger bon, le manger local ici en Volvestre. Pour en parler, je suis avec le maire de Montesquieu Volvestre sur ses 23e journée agricole du Volvestre. Frédéric, bienvenue. Frédéric, bonjour.
1: Oui, bonjour Bruno, merci de nous accueillir ici pour effectivement parler de cet événement, il faut le dire, de cet événement local, mais pas que, au niveau effectivement de tout le Volvestre, un événement qui a lieu tous les 3 ans et ça tombe cette année avec beaucoup de plaisir.
0: Et on verra que c'est plus que local, que ça rayonne beaucoup plus loin également. Et Marion, bonjour, de la communauté de communes du Volvestre, parce que cette année, la communauté de communes du Volvestre participe activement à cette foire agricole.
2: En effet, la communauté de communes s'inscrit sur cette édition comme un partenaire privilégié dans le cadre de l'organisation de l'événement.
0: 1957, c'est le début de l'histoire à Montesquieu-Volvestre, monsieur le maire, c'est-à-dire la première édition des journées agricoles du Volvestre. C'est quoi les journées agricoles du Volvestre ?
1: Je peux redire que ce que l'on m'a raconté, je n'étais pas là moi encore en 1957. Pour autant, il y a eu toujours ce besoin de montrer ce savoir-faire et ce savoir-vivre sur ce territoire, très important, alors aux yeux d'abord des professionnels, mais aussi de la population, même si à cette époque-là, il y avait une nécessité de se rencontrer et de faire commerce, de faire concours, de faire foire commerciale, principalement, ce que on appelait les comices agricoles. Voilà. Et donc progressivement, cette manifestation s'est transformée en journée agricole du Volvestre, qui se veut avant tout être une vitrine du savoir-vivre et du savoir-faire local en termes d'agriculture, d'élevage principalement.
0: Vous l'avez dit, c'est une vitrine des capacités d'excellence agricole dans le Volvestre en particulier, mais ça concerne à la fois les agriculteurs pour faire du réseau professionnel, tout ce qui tourne autour, cette fois-ci, des techniciens, de ceux qui apportent leurs compétences à ces professionnels, que ce soit machines agricoles, tracteurs et autres, etc., et peut-être même produits phytosanitaires et autres. Et vous avez également, cette fois-ci, tous les touristes, ceux qui veulent apprendre, ceux qui veulent voir cette vitrine et voir ces professionnels travailler, rencontrer personnellement ceux qui les nourrissent. Parce que le vendredi, par exemple, cette année particulièrement, il y a 3 jours de foire agricole, et les scolaires vont pouvoir se présenter et les rencontrer directement les agriculteurs et ceux qui les nourrissent dans les cantines.
1: Effectivement, cette organisation sur 3 jours, c'est quelque chose qui est assez récent. La première fois que l'on a fait cette édition de JAV sur 3 jours, c'était en 2023, donc la dernière édition. Ça avait été justifié à l'époque du fait de la non-possibilité d'organiser l'édition de 2020 à cause des événements du Covid et tout ça. Et donc, basé sur cette frustration de ne pas avoir pu organiser en 2020 cette manifestation, mais à faire toutes ces préparations, on s'est dit pourquoi pas le faire sur 3 jours. Et ces 3 jours, ça a été véritablement un succès qui a permis aux scolaires, aux écoles, aux enfants des écoles, de pouvoir venir et de voir ce que c'était. Et pour certains, c'était une découverte. D'autres, non, ont l'habitude, par leur famille, de voir des animaux. Pour certains, là, c'était quand même une réelle découverte, d'autant que ce sont les enfants des écoles de tous les environs qui viennent. La journée ne leur est pas exclusivement consacrée. Pour autant, ce jour-là, c'est eux qui prennent une part prépondérante dans le public qui compose les gens de la foire. Et on s'est aperçu, au-delà de ça, c'est que les enfants, en fait, parlaient à leurs parents et voulaient revenir le samedi et le dimanche. Donc, c'est un gain doublement positif pour nous.
0: Et ces journées agricoles du Volvestre rassemblent un comice agricole à l'ancienne, comme on disait, avec des concours agricoles. Il y a des concours de différentes bêtes.
1: Voilà, donc on continue à accueillir sur ces journées tout ce qui est élevage et qui peut se trouver dans notre secteur. Bien évidemment, des bovins, des ovins, des caprins, des équins. Il y a même le pôle avicole, pour ce qui concerne la volaille.
0: Les chiens.
1: Et bien évidemment, il y a les canins, même si c'est un élevage assez particulier, mais très prisé et très apprécié du public et du jeune public, tout comme d'ailleurs tous les équins. Les équins, c'est quelque chose, c'est le coup de cœur, quoi. Voilà. Alors c'est vrai que les élevages, notamment de bovins, c'est beaucoup plus des élevages professionnelle, hein, fait professionnelle, c'est-à-dire à une utilisation au quotidien, une utilisation pour l'agriculture. Hein, les équins, c'est quand même une activité beaucoup plus de loisirs et ça ouvre la porte à un public beaucoup plus large.
0: Des concours régionaux, carrément, les concours de races régionales.
1: Oui, tout à fait. Hein, donc avec une présence de tout ce qui s'appelle le bovin et qui s'élève dans notre zone géographique. Hein. Il y a traditionnellement des limousines, des aubracs, des basadaises. Il y a, en fait, on se rend compte qu'il y a un nombre infini de races bovines, mais c'est vrai aussi pour les ovins, c'est vrai aussi pour les caprins. On découvre au fil de la visite toute une série d'animaux qu'on n'a pas forcément l'habitude de voir au quotidien.
0: Ou si on les voit, on n'arrive pas à les nommer, à les reconnaître.
1: Tout à fait.
0: Et ça sert à ça, donc ces journées agricoles du Volvestre, les 18, 19 et 20 septembre prochains à Montesquieu-Volvestre. Donc je rappelle, c'est une manifestation qui se déroule tous les 3 ans, cette 23e édition, donc c'est ici maintenant au mois de septembre 2026. La prochaine édition, il faudra attendre 2029 pour la trouver, donc faut en profiter cette année.
1: Tout à fait. Entre-temps, quand même, il faut quand même le signaler, puisqu'on tourne donc avec 3 autres communes, les Pyrénéennes, et qui s'organise à l'OSSI et qui auront lieu donc l'an prochain à Saint-Gaudens. C'est certes une autre dimension, hein. C'est, entre guillemets, si on pouvait faire une comparaison, c'est le top 14, hein, des concours agricoles, hein. Alors que nous, on évolue dans des éditions régionales. Et après, il y a donc Boulogne-sur-Gers, les journées du Boulonnais. Et donc, chaque année, en fait, ça tourne autour donc de ces 3 zones qui sont toutes des zones du Piémont pyrénéen très, très importantes.
0: On sait très bien que depuis plusieurs années, ça draine quand même plusieurs dizaines de milliers de visiteurs sur ces journées agricoles du Volvestre. Et c'est pourquoi cette année, vous vous êtes appuyé sur les infrastructures de la communauté de communes du Volvestre.
1: C'est une évolution d'organisation qui est très importante, effectivement, et très importante à mes yeux. Mais je pense que l'ensemble des membres de l'Association des concours agricoles de Montesquieu-Volvestre arrive à saisir l'importance et la pertinence de l'aide que peut nous apporter l'Interco dans l'organisation de cette manifestation, de par quand même une expérience en termes de communication, en termes de création de tout un tas de supports, chose que les amateurs, on peut le dire, hein, parce que c'est pas leur métier, aux membres de l'Association des concours agricoles, d'organiser une telle manifestation qui a pris de l'ampleur. C'est une aide qui est précieuse, vraiment précieuse.
0: Donc, je me tourne vers Marion Gélis, donc en charge de la communication à la communauté de communes du Volvestre sur ces journées agricoles du Volvestre des 18, 19 et 20 septembre. Quelle a été l'implication de l'intercommunalité là-dedans?
2: Alors, l'implication, elle a été diverse. C'est vrai que, comme le disait Monsieur Bienvenu, vu l'envergure et l'importance de cet événement, c'était en tout cas évident qu'on puisse nous s'associer à la fois sur le volet communication pour pouvoir faire rayonner vraiment l'information auprès des 32 communes du Volvestre autour de ces 3 jours de fête. Et puis, un appui un peu plus transversal, on va dire, avec un appui administratif, un appui en termes de gestion de projet et des liens vraiment très étroits avec l'association pour les aider en tout cas à faire que dans l'organisation, ça soit peut-être plus confortable pour eux. On est vraiment sur un partenariat enthousiasmant et logique qui s'inscrit en lien avec le projet alimentaire de territoire, car le thème cette année est vraiment autour du bien manger. Et donc tout ça était à la fois évident, logique, qu'on puisse nous s'inscrire en complémentarité.
0: Du bien manger et du manger local, parce que ça fait partie aussi du leitmotiv, je dirais, de la communauté commune du Volvestre, de manger local, de faire des circuits courts et de voir un petit peu tous les producteurs qui nous apportent du repas dans nos assiettes. Et c'est pour ça que le vendredi, justement, sera plus particulièrement consacré aux enfants qui pourront découvrir un petit peu ceux qui les nourrissent, comme on disait tout à l'heure. Ça démarre donc le vendredi 18 à 10h jusqu'à 21h, entre autres. Ça se terminera le soir avec la projection du film Rural, justement. On va en reparler un petit peu avec les événements qui se sont passés dans le secteur du Volvestre. On va d'ailleurs, en circulant sur le territoire, toujours ces panneaux en berne avec ce bandeau noir qui montre les difficultés que vivent les mondes agricoles, parce que je parlais des mondes agricoles, il y en a plusieurs quand même sur ce territoire. Donc le film rural avec la présence évidemment des instigateurs, c'est-à-dire et du réalisateur et de Jérôme Bail qui sera là et présent également. On retrouvera d'ailleurs les Ultras, la 64, qui organiseront le repas du lendemain du samedi soir. D'ailleurs, pensez à réserver. Vous aurez toutes les informations sur les flyers et vous pourrez discuter avec ces gens-là. Justement, s'il y avait des points forts à indiquer sur la foire, monsieur le maire, ce seraient lesquels?
1: Cette manifestation, c'est au mois de septembre, là, c'est un sourire aux éclats. mais dans des professions qui luttent, qui sont en grande difficulté. Et à un moment donné, même quand on est dans le dur, c'est bien et c'est normal de montrer quand même qu'il y a de l'espoir et qu'on a envie de s'en sortir. Et je pense que c'est un tremplin qui permet effectivement de dire, eh ben voilà, voilà ce qu'on sait faire, voilà le cœur qu'on met à l'ouvrage pour que notre profession perdure et continue à vivre dans ce territoire qu'on aime tant, parce que les gens qui travaillent ces terres-là, en fait, ils façonnent au jour le jour, ils façonnent notre territoire. Et ça, il faut pas qu'on l'oublie.
0: S'il y avait un petit message politique à faire passer à nos auditeurs, ce serait de dire, venez aux journées agricoles du Volvestre, montrez votre soutien aux agriculteurs locaux, montrez votre soutien à ces métiers qui sont difficiles, d'autant plus qu'on a cette année en plus la sécheresse qui annonce des difficultés supplémentaires sur les récoltes.
1: On peut parler effectivement de la sécheresse, mais les problèmes malheureusement ne s'arrêtent pas là. Donc même l'édition que nous allons vivre, elle est quand même suspendue à d'éventuels problèmes sanitaires qu'on ne maîtrise pas, qui arrivent très vite. Et on tremble tous les jours de se dire, eh ben, on attend à peu près, par exemple, quelque chose comme un peu plus de 200 bovins. Je me rappelle, pour à l'époque être le président de cette association, avoir eu 27 bovins en 2014, l'édition de 2014. Une catastrophe, parce que franchement, des JAV sans bovins, c'est pas des JAV.
0: Le monde agricole s'embête s'il n'y a pas de monde agricole.
1: Voilà, exactement. Et particulièrement les bovins, hein, voilà. Particulièrement les bovins.
0: Le vendredi 18, donc, l'ouverture, ça se démarre avec la présentation des ovins et des caprins au parc du Couloumé, parce que c'est une grosse partie de la foire qui va se dérouler là, quand même.
1: La foire, en fait, elle a lieu sur une grosse partie du territoire de la commune, intramuros. Hein, donc, effectivement, depuis son entrée côté route de Rieux jusqu'à l'autre extrémité, donc côté sortie en allant vers Domazan. Donc, les pôles sont inscrits à l'intérieur de toutes les zones possibles et disponibles à l'intérieur de la commune. Oui, tout à fait.
0: On va pas développer tout le programme de la foire agricole que vous pourrez retrouver sur le site de la mairie de Montesquieu-Volvestre, sur le site de la communauté de communes du Volvestre, et vous aurez évidemment donc des stands de dégustation, des stands pour observer le matériel, des stands pour discuter avec les producteurs et les éleveurs. Vous aurez des animations tout autour, animations à la fois commerciales, mais aussi animations, je dirais, culturelles, avec de la musique, avec des artistes qui seront dans les rues.
1: Culturelles et festives, bien sûr. On peut pas organiser une telle manifestation sans mettre un petit peu de fête, et dès lors, et c'est normal dans notre région, quand on parle manger bon, manger local, eh bien aussi on s'amuse et on danse et on chante.
0: Ce sont les 18, 19 et 20 septembre à Montesquieu-Volvestre, les 23e journées agricoles du Volvestre. Encore une fois, si vous voulez montrer votre soutien aux agriculteurs, c'est une vitrine de ce qui se fait de mieux sur ce territoire. Territoire élargi, parce qu'on aura des gens évidemment du Volvestre, mais il y aura des gens du Gers, des gens peut-être de l'Aude, des gens de l'Ariège qui vont venir.
1: Et aussi, il faut pas l'oublier, dans les départements limitrophes, les Hautes-Pyrénées, hein, qui sont une région d'élevage aussi importante. Hein. C'est certes le Volvestre en point de mire, mais effectivement, c'est tout ce qui se trouve en limitrophe, des gens du Tarn, hein, bien évidemment, hein. Peut-être un peu de l'Aveyron. Je veux dire, c'est vraiment une concentration à cet instant-là de tout ce qui se fait autour de l'élevage et de l'agriculture autour de notre territoire.
0: Pour faire une foire agricole comme ça, j'imagine qu'il faut des moyens. Ces moyens nécessitent des partenaires, parce que c'est quand même un gros budget, j'imagine.
1: C'est un gros budget, effectivement. Et bien évidemment, on a traditionnellement des partenaires qui nous aident. Et je pense qu'il est important de les nommer, parce que sans eux, il n'y aurait pas de foire. Et je voudrais parler notamment du conseil départemental de la Haute-Garonne, qui nous a toujours aidés et soutenus d'une manière importante. On peut citer aussi la région, la commune de Montesquieu-Volvestre, qui certes soutient financièrement, mais aussi par l'implication de tout son service technique avant, pendant et après la foire, et qui apporte tous les moyens, mais aussi d'autres communes qui nous aident pour la logistique. Et je pense notamment, comme Tarascon-sur-Ariège, des communes comme Mazères, des gens à qui nous n'hésitons pas à nous adresser pour nous aider à avoir tout ce qu'il faut en termes de matériel, parce que ça nécessite une logistique importante, hein, en termes de matériel pour des barrières, pour les animaux, en termes de chapiteaux. Enfin, je veux dire, on a besoin de beaucoup de matériel pour pouvoir organiser sereinement cette foire.
0: Des tracteurs à fourche pour le foin, des...
1: Tout à fait, tout à fait. On a nos partenaires, donc. Après, on a effectivement quelques organismes privés qui nous aident, notamment le Crédit Agricole, Toulouse 31, la coopérative agricole, la CAPA, qui est présente à Montesquieu-Volvestre, Groupama, enfin, je veux dire, voilà, on a toute une série de partenaires qui sont là, qui nous aident. Et je les remercie, je voudrais les remercier, parce que sans leur aide, la foire ne pourrait pas s'organiser.
0: C'est vrai que c'est tous les trois ans, vous l'aviez dit tout à l'heure, c'est-à-dire que des fois à Saint-Gaudens, des fois à Boulogne-sur-Gesse, mais c'est la plus grosse foire agricole du sud toulousain cette année.
1: Voilà, ici à Montesquieu-Volvestre.
0: Les journées agricoles du Volvestre, les 18, 19 et 20 septembre à Montesquieu-Volvestre. Merci monsieur le maire de Montesquieu.
1: Merci à vous Bruno, merci beaucoup.
0: Et merci Marion Gélis pour représenter la communauté de communes du Volvestre.
2: Merci Bruno.
0: À bientôt.
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0: Bonjour à tous et bonjour à toutes. Je suis au collège de Carbonne André Aval avec monsieur Sébastien Massy, le président du conseil départemental de Lot-Garonne. Sébastien Massy, bonjour.
1: Bonjour.
0: Comme tous les ans, vous faites la tournée des collèges pour savoir un petit peu et prendre la température des personnels. Cette nouvelle rentrée, ça donne quoi ?
1: Depuis lundi, on est maintenant jeudi, c'est une rentrée qui se passe plutôt bien, malgré les difficultés qu'a connues l'éducation nationale, puisque vous le savez, elle a été victime d'une cyberattaque sur l'Académie de Toulouse, et ça a mis tous les systèmes informatiques en carafe, et on ne savait pas si les élèves auraient des emplois du temps et si les classes auraient pu être bien réparties. Finalement, ça s'est bien passé. Les chefs d'établissement ont sorti les crayons et les papiers et ont su faire les classes, les emplois du temps. Et depuis lundi, je ne vois que des établissements où les rentrées s'est bien passé. Au conseil départemental, vous savez, on accorde une vraie priorité à l'éducation nationale. On met énormément de moyens. Des moyens pour la cantine avec le 100% fait maison. Ici, dans le collège de Carbonne, André Aval, ils sont engagés dans ce programme 100%. On y a mangé d'ailleurs ce midi, c'était un repas 100% fait maison. C'est des bons repas. J'ai posé la question d'ailleurs à une classe de 6e. Est-ce qu'on mange mieux là qu'au primaire? Ils ont tous levé la main en disant « mange mieux au collège ». On est déjà le 4e jour et visiblement, ils sont satisfaits, tant mieux. Il y a aussi tous les travaux qu'on engage maintenant pour s'adapter à ces températures qu'on a connues. Depuis que je suis devenu président, depuis 4 ans, on investit chaque année pour améliorer tous les collèges existants. Dès qu'on en construit un de neuf, ça a été le cas pour celui de Sainte-Gabelle, pour Castelnau-d'Estrette-Fonds, pour Palefica à Toulouse. Là, c'est en cours. Dans les deux collèges nouveaux qu'on construit, Plaisance-du-Touche, Aucamville, on construit des collèges qui résistent au chaud. Au plus fort de la canicule cet été, les classes ne montaient pas au-dessus de 26 degrés. Donc, tant mieux, avec des techniques passives en plus, sans besoin de mettre de la clim. Ailleurs, dans les collèges anciens, existants, il faut faire des travaux. Certains très lourds, où il va falloir tout refaire. C'est comme ça, ça en prendra un peu plus de temps. J'ai donné des priorités, on a décidé des enveloppes budgétaires sur 4 ans, 30 millions d'euros pour refaire 5 collèges en intégralité. Et puis, il y en a d'autres où on installe des brasseurs d'air, des brises soleil pour pas que ça vienne taper dans la vitre. On a déjà équipé 63 collèges. Celui de Carbonne, les travaux vont avoir lieu cette année. On fait au rythme des moyens financiers que nous avons, mais ça reste la priorité du conseil départemental.
0: Vous avez une liste de collèges à faire en priorité? C'est en fonction de la demande des chefs d'établissement?
1: Non, c'est pas au doigt mouillé et c'est pas dans l'urgence que nous on réagit. Il y a 4 ans, on a posé un diagnostic bâtimentaire, et derrière, on a défini les priorités. Il y a 102 collèges publics, on les a mis dans l'ordre croissant de priorité ou décroissant de là où il faut commencer. Et on les prend dans l'ordre. C'est fait sur une vraie expertise technique qui mesure la réalité. Bien sûr, on la confronte aussi au vécu des élèves, des chefs d'établissement. Au mois de mai dernier, on reconfronte là. Il y a des choses qu'on n'avait pas vues et il faut savoir s'appuyer sur ce que vivent les professeurs et les élèves et les chefs d'établissement, mais c'est basé sur un vrai diagnostic et on déroule là progressivement. C'est quasiment 20 collèges par an que l'on a fait depuis maintenant 4 ans. On a un peu accéléré cet été parce qu'on a été quand même stupéfait par les telles chaleurs auxquelles on a été frappé dès le mois de mai et on va continuer à avancer. Moi, j'aimerais accélérer beaucoup plus, mais vous le savez, il y a une question de financement et on le fait seul, sans aucun euro de personne. On le fait sur le budget du conseil départemental.
0: Vous avez parlé des cantines et de la qualité des cantines. Vous avez modifié cette année également les tarifs pour un certain nombre de populations. Alors, première question, c'est qu'est-ce qui vous a poussé à proposer ces tarifs premièrement? Et deuxièmement, comment vous allez mesurer l'impact de cette décision?
1: On connaît le pouvoir d'achat des gens aujourd'hui. La vie, elle devient de plus en plus chère. On est un des départements où, parce qu'on met des moyens, parce qu'il y a la qualité alimentaire, parce qu'on sait qu'on fait des repas, effectivement, de bonne qualité, et qu'il y avait déjà un système d'aide où le nombre de demi-pensionnaires est l'un des plus importants de France. Bon, voilà, la moyenne départementale est à 80%. Ici, à Carbonne, vous êtes quasiment à 100% de demi-pensionnaires. D'ailleurs, tous les enfants mangent à la cantine le midi. Mais c'est parce qu'on aide. Aujourd'hui, on sait très bien qu'il y a des effets de bord. Avant, vous aviez, il y avait que 2 tranches, en gros, 3 tranches. Soit vous n'étiez pas aidé, soit vous étiez, le repas, vous le payiez la moitié tarif, soit vous avez la gratuité. Aujourd'hui, on a voulu créer quelque chose qui est beaucoup plus juste, avec 6 tranches, où on va aider beaucoup plus de familles à accompagner le repas du midi. Sur les 54 000 repas jour que l'on délivre, et demi-pensionnaires en Haute-Garonne, ça va être près de la moitié qui vont être aidés. quand hier encore c'était 19 000, on va passer à 25 000. On l'a déjà évalué, on connaît les potentiels fiscaux de chaque famille.
0: Pour les cantines et les cuisines, tous les collèges ne sont pas encore équipés de la cuisine interne. Ça veut dire qu'il y a aussi des travaux de cuisine qui vont être pensés pour d'autres collèges.
1: Effectivement, il ne reste que les collèges toulousains qui sont encore raccordés à une cuisine centrale où ils font que de la remise en température le midi. Il y a certains collèges, c'est infaisable. Il n'y a pas la place pour installer, voilà, c'est les vieux collèges dans le vieux bâtiment, à part pousser les murs, mais les bâtiments de France ne l'autoriseraient pas, on ne sait pas faire. Mais il y a d'autres collèges dans Toulouse où c'est possible. Hier, j'étais dans un collège toulousain où je leur ai annoncé qu'on allait lancer les travaux pour faire une extension de la salle de restauration et de la cuisine et construire une cuisine in situ qui sera livrée début 2029. Ça met du temps, hein, c'est 6,5 millions d'euros de travaux, mais ça va être initié. L'année dernière, on avait livré les ponts jumeaux où on avait créé une cuisine in situ. Je peux vous dire que dès que je l'annonce, les parents sont contents, les professeurs sont contents, et puis surtout le personnel et les cuisiniers à l'intérieur sont très contents.
0: Dernière question, une question un peu plus politique maintenant. On sait très bien que vous êtes les propriétaires des bâtiments, vous faites beaucoup de travaux. Est-ce que vous pensez, de votre point de vue, que sur le plan politique, l'État fait le maximum et que l'éducation, c'est sa priorité ?
1: Ah, je crois que l'éducation reste l'un des premiers budgets de l'État. Ça reste une priorité. On rentre là dans un débat, la baisse des effectifs nationalement, et ça va être l'un des débats des prochaines échéances électorales de la présidentielle, où il va falloir se poser la question, avec la baisse des effectifs, est-ce qu'il ne faut pas conserver la capacité d'enseignement actuelle, le nombre de professeurs actuels, pour baisser le nombre d'élèves par classe ? Que je vais défendre cette aspiration-là, plutôt que de conserver le même nombre d'élèves par classe et diminuer le nombre de professeurs. Aujourd'hui, pour l'instant, on est dans la phase de transition. On voit bien qu'il y a de la rationalisation malgré tout à faire, hein. On ne peut pas maintenir des classes avec un élève ou deux élèves ou trois élèves, hein. La question se pose réellement. Il faut savoir regrouper là aussi où c'est pertinent, intelligent, c'est le bon sens de regrouper, mais aussi dans l'urbain, dans la densité, dans les collèges, il faut aussi avoir l'intelligence de dire il y a des établissements en difficulté, il faut maintenir le même nombre de professeurs et abaisser le nombre d'élèves par classe. Je pense qu'il ne faut pas avoir un seul schéma, un seul modèle. Je crois qu'il faut qu'on ait le courage d'avoir ce débat-là. Et moi, je ferai partie de ceux qui amèneront la nuance pour amener du bon sens et améliorer les conditions d'apprentissage pour nos enfants, parce qu'ils ont aussi, eux, droit au bonheur. On le dit souvent, on ne sait pas si les futures générations vont vivre mieux que nous. Ici, à Haute-Garonne, sachez-le, on met énormément de moyens pour faire en sorte qu'ils vivent à minima aussi bien que nous.
0: Sébastien Massini, donc président du département de Haute-Garonne, merci beaucoup.
1: Merci à vous.
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Bonjour à tous et bonjour à toutes, bienvenue sur le 98.5 FM, la radio du sud de Toulouse, la radio qui va de Toulouse jusqu'au pied des Pyrénées. Et on va parler texte, on va parler phrases, on va parler verbes, parce que le 19 et le 20 septembre 2026 va se dérouler le Festival du Verbe au camping du Moulin à Martres-Tolosane. C'est la 23e édition et pour en parler, je suis avec son fondateur, son

0: Haïtien, il parlait de l'oraliture. Donc c'est quand même, je veux dire, l'oralité, on a l'impression que c'est une maladie. Non, non, c'est oraliture, c'est vraiment l'art de parler, quoi. Et c'est quand même très propre aux Occitans. Moi, je suis arrivé ici, bon, ben, la première chose qu'on fait, c'est assieds-toi au bas.
1: Et les concours floraux ont commencé comme ça aussi, hein?
0: Ah, exactement. J'ai envoyé une chanson que j'ai enregistrée avec Mathieu Bougart, qui va venir d'ailleurs. Et laquelle chanson de La montagne est glaciale d'ici à Barcelone, une chaîne en flanc infranchissable. Voilà, une chanson que j'ai envoyée à l'Académie des arts floraux. Ils l'ont pas retenue, hein.
1: Est-ce qu'il faut être érudit pour pouvoir parler?
0: Bah non, justement. Les enfants, ils ont quand même un verbe délicieux, on comprend pas toujours, d'ailleurs. L'argot et les argots sont faits pour qu'on les comprenne pas tout de suite. Déjà, François Villon, des artistes voyous qui ne parlaient pas, qui ne chantaient pas en occitan, mais qui chantaient dans un français qui n'était pas compréhensible par les autochtones, quoi. C'est un jeu. Déjà, il y a 70 langues parlées en France.
1: Ouais.
0: Les plus nombreux, c'est les Alsaciens, les Bretons, évidemment, des Basques, des Occitans, des Ch'tis, je veux dire. Il y en a 70 des langues de France. Donc, bon, il y a une grande diversité, déjà, régionale. Et puis après, bon, langue de pute, langue de bois.
1: Et puis la langue des oiseaux.
0: On a Émilie Loiseau qui vient avec deux autres chanteuses faire sous la peau le monde, une création, en effet, autour de la nature. Chaque artiste qui vient chez nous, on les a choisis un peu parce que c'est le festival du verbe vert, on les a choisis pour leur verdeur, pour qu'ils choisissent dans leur répertoire. On a donc Charlie Couture, il a fait un projet bleu-vert. Où il a écrit des musiques, enfin, où il dit des textes de Paul Watson, écologiste, mais il a choisi dans son propre répertoire des chansons liées à la nature. Natacha Brouat, c'est une chanteuse classique qui ouvre le festival le 19 et qui chante des pastorales avec un clavecin. Elle nous a fait l'histoire de Pyrène ici, à l'épicentre, au Café du Verbe. On a ouvert en fait le festival il y a 2 mois avec elle, avec l'histoire de Pyrène. Donc c'est vraiment des commandes, on va dire, sans que ce soit autoritaire. C'est que les gens se sont fait plaisir. Mathieu Bogart va chanter des chansons vertes.
1: Mathieu Bogart qui était déjà présent à la première édition d'ailleurs.
0: Absolument. En 2003, il était avec un groupe de rappeurs de Saint-Gaudens, ce qui s'appelait les Plaideurs. C'était entre le slam et le rap. Et c'est Mathieu lui-même qui m'a envoyé une photo avec les Plaideurs, lui et moi à Aurignac, quoi. En 2003, déjà, après on a eu Claude Sic, on a eu André Mainviel, un peu pour la partie occitane, mais on a eu aussi beaucoup de travail avec des enfants, parce qu'en effet, le verbe c'est pas une religion, quoi.
1: Tout le monde parle, et c'est vraiment intergénérationnel, l'objectif c'est de se faire comprendre, de faire passer les messages.
0: Non mais, en ce moment il y a quand même pléthore de commentateurs, de chroniqueurs, de bavards. Bon, on essaye quand même qu'il y ait du style, quoi, que les gens, enfin, si on fait des concours, c'est aussi pour dire que bon bah il faut niveler par le haut, quoi. Mais c'est pas l'éloquence à la grecque non plus, hein. On essaye de jouer, de s'amuser. Dans s'amuser, il y a muse. S'il y a la rime et la métrique, la rime et la métrique permettent un texte de ne pas être oublié. Et c'est un peu le propre de la chanson. La chanson, ça trimballe des. Franchement, que ce soit la Torah, la Bible, le Coran, les Védas. Tous les textes religieux ont d'abord été mémorisés à coups de rimes, à coups de répétitions, les épopées sumériennes, Babylone. Déjà, il y avait l'art de la métrique, l'art de se répéter, l'art de la chanson, quoi. Dick Ingram, si je suis venu habiter ici, c'est parce qu'en effet, il y a des ministriels, il y avait du troubadour. Le ministriel, menace, c'est un mot ch'ti pour dire l'amour. Mais le folk, le blues, c'est aussi l'art de la rue.
1: Donc ça se passe les 19 et 20 septembre 2026 à Martres-Tolosane. En fait, entre Martres-Tolosane et Mauran. C'est le camping du Moulin, c'est juste à la sortie de Martres-Tolosane, le long de la Garonne.
0: Ouais, Presqu'île, oui. C'est quand même très grand. On a déjà eu 2000, 3000 personnes pour le 20e anniversaire. Mais c'était sur une pelouse. Là, en ce moment,

0: elle souffre peu. C'est quand même très entouré d'arbres et de, je veux dire, le site est délicieux, quoi. Aujourd'hui, on fait payant, je le dis, parce que je suis presque gêné. Pendant 20 ans, ça a été gratuit. Et là, on demande 20 euros pour deux jours et 15 euros pour... C'est l'après-midi, il faut pas venir le soir. On est aussi Festival du Verbe Vert, dans la mesure où on dépense pas à coup de grand écran et d'électricité. Nous, c'est un Festival du Verbe aussi, dans la mesure où on fait des économies... en faisant pas le soir.
1: Et c'est respectueux donc de la nature. Le samedi 19 septembre, donc dans l'après-midi à 14h, ça commence avec des chœurs d'enfants de l'école du Fousseret.
0: Ouais.
1: Qu'est-ce que vous demandez aux enfants? Comment vous travaillez avec eux?
0: Alors d'abord, il y a les profs quand même un peu. Mais ça nous est déjà arrivé en tant que poète, je vais dire en tant que chanteur ou slameur ou quoi, d'aller dans les écoles et leur apprendre un peu le micro, une attitude, quoi. D'ailleurs là, il y a des interviews qu'on fait avec des enfants des écoles. Et on les forme à l'interview.
1: Mmh.
0: On les initie un peu. Bon, moi, je parle un peu lentement parce que quand on a une grosse voix comme moi et qu'on parle trop vite, on s'entend plus.
1: Ouais.
0: Donc, les mômes, première chose, on les ralentit parce qu'ils ont un débit, un flow, comme on dit, beaucoup trop rapide. Donc, comment on travaille? C'est les profs. Là, c'est des chœurs, hein, donc c'est des chants autour de la nature. Et donc, nous, on vient chez eux et eux, ils viennent chez nous. C'est des enfants du Fousseret. Et c'est des enfants de Martre Toulousaine, et c'est aussi des enfants de Martre qui viennent interviewer Nosfell, parce qu'ils n'en ont pas parlé, mais Nosfell, c'est un chanteur qui chante dans une langue qui n'existe pas.
1: Qu'il a inventé, le Clocobex.
0: Nosfell, qui est plutôt beau gosse, dès qu'il ouvre la bouche, on ne comprend plus trop de quelle époque il est, parce qu'il a deux voix, il a une grosse voix à la Tom Waits, une grosse voix grasse, et une voix hyper fluette, un peu comme M, qu'on a eu aussi d'ailleurs au festival. En tout cas, lui, il a inventé une langue imaginaire qui s'appelle le Clocobet. Ouais. Et donc, il a fait des livres en Clocobet, parce qu'il y a même une écriture dans cette langue imaginaire. Et il vient se faire interviewer par des enfants.
1: Mmh.
0: Pour dire que les enfants, ils sont prêts aussi à interviewer des oiseaux rares.
1: Donc, à 14h, les chœurs d'enfants viennent en parler. Natacha Brouat, avec les pastorales, le chant, clavecin. Natacha Brouat, qui est de la région, qui vient des Pyrénées.
0: C'est ça.
1: À 15h, on a Nosfell, où on vient d'en parler, qui nous chante en Clocobet, donc. Ensuite, on aura Charles-Élie Couture.
0: Là, on ne le fait pas interviewer, parce qu'il est un peu comme moi, il est un peu lent. Il chante.
1: Trudua Dorico, qui vient ensuite, pour des poèmes.
0: C'est une Brésilienne d'Amazonie, une Indienne, qui vient nous parler de la verdure, enfin de la forêt amazonienne, en poésie.
1: Et on terminera la fin de journée avec un concert, le concert de Hannibal Galante.
0: Il fait de l'accordéon. L'accordéon presque plus grand que lui, c'est un excellent accordéoniste et il finit la soirée en guinguette et en chanson française, quoi. C'est quand même l'instrument le plus populaire des chansons avec de la gouaille, on va dire.
1: C'était le samedi 19, parce que ça dure deux jours, ça s'appelle un festival, c'est le Festival du Verbe à Martre-Tolosane, au camping du Moulin, donc. Le dimanche 20, on recommence l'après-midi à Cœur d'enfants, on en a parlé tout à l'heure, c'est les enfants de Martre-Tolosane cette fois-ci.
0: Ils sont 40, hein. La chorale est plus grande que la scène.
1: Ensuite, c'est la création d'Émile Loiseau avec Diona et Loni sous la peau Le Monde.
0: Voilà.
1: Et après, la fin de journée, on a Mathieu Pogart pour Chanson Verte et se faire interviewer. Puis, à 17h30, il pour un mélange de rap, hip-hop, très ensoleillé.
0: HYL, là maintenant, il est un peu plus engagé. Voilà, c'est un rap d'aujourd'hui, quoi.
1: Pour l'avoir écouté un petit peu, donc HYL, c'est du flou qu'on arrive à comprendre quand même.
0: Exactement. C'est quand même de la poésie de bon niveau, quoi. Je veux dire, bon, c'est vraiment des tournures, des formules, des recherches poétiques. C'est pour ça qu'on les programme.
1: C'est 15 euros par jour. Le pass pour les deux jours, c'est 20 euros. Sur place, buvette, des stands, des bouquinistes pour acheter éventuellement des textes. Et puis, on pourra se restaurer sur place également, parce qu'il y aura des camions-restaurants.
0: Des glaces bio.
1: Et puis surtout, alors cette année, vous m'aviez dit tout à l'heure en préparant l'émission, Dick, qui est donc le directeur artistique de ce festival, 23e année, Festival du Verbe, des 19 et 20 septembre à Martre-Tolosane, que vous avez lancé un concours pour gagner des places.
0: Ah, pas que. Ça s'appelle le poème le plus long. .fr, donc on tape le poème le plus long .fr, on tombe dessus. L'idée, c'est que les gens rajoutent des vers par huitaine. En fait, c'est un adiplose, c'est une figure de style où on commence par le vers qui a terminé ce qui précédait. Donc c'est un peu difficile à expliquer comme ça, mais dès qu'on va sur le site, on comprend. Donc chaque poète amateur peut rajouter des vers et une fois par semaine, on donne des places. Ça vient de commencer. On donne deux places gratuites, d'une part au plus joli vers, et puis on les publie après sur les réseaux sociaux, parce qu'on est un peu partout. Hein. On a un site, lesamisduvers.org, on est sur Facebook, et donc ces plus jolis vers des poètes amateurs, ils vont être publiés, et une fois par semaine, on donne deux places gratuites au festival.
1: L'année dernière, vous aviez fait le discours le plus court, c'est ça ?
0: Oui, le concours de discours courts. Ce qui est quand même pas trop le propre ni des artistes comme moi, ni des politiciens. Et donc, c'était des lycéens de Villeneuve-Tolosane, il me semble. J'étais les voir et qui se sont pris en selfie en train d'interroger une photo des années 50 parce qu'on a trouvé toutes sortes de photos sur plaque. Et donc, ils se sont trouvés face à une plaque avec un jeune. Parce qu'on est aussi sur YouTube et on peut écouter ces discours courts. Tout ce qu'on fait, parce qu'on fait des collectages aussi. On a quand même 400-500 vidéos sur la chaîne du Verbe sur YouTube. Et donc, ces jeunes qui ont fait le concours de discours courts, ils n'ont rien gagné d'autre que la notoriété.
1: On est donc au Festival du Verbe des 19 et 20 septembre 2026 à Martres-Tolosane, au Camping du Moulin, entre Martres-Tolosane et Moran. Le samedi 19 septembre, ça se déroule tous les après-midi.
0: On peut venir en train, hein, parce qu'il y a encore des trains dimanche soir. Ça se termine vers 8h, on va dire, à peu près, ceux qui restent manger. Et on a encore un train à 9h pour rentrer à Toulouse.
1: Pour rentrer à Toulouse. Le samedi 19 septembre, 14h, des chœurs d'enfants, des écoles du Fousseret, 14h30, Natacha Brouat avec des pastorales. Après 15h, Nosfell qui va chanter en clocobets. 16h, Charles-Élie Couture, ça n'arrête pas. 17h... Trudrua Dorico, des poèmes d'Amazonie. Et à 17h30, Hannibal Galante pour la première journée, deuxième journée, le dimanche 20 septembre après-midi également. Des chœurs d'enfants pour l'ouverture à 14h30. Avec cette fois-ci les écoles de Martres-Tolosane. À 15h, Sous la peau le monde, une création de Émilie Loiseau avec Donia et Loni. Et à 16h30, Mathieu Bogart pour des chansons vertes et des interviews qui suivront. Et enfin, à 17h30, du hip-hop et de la chanson française avec du flow, HYL. Tout ça pour cette 23e édition du Festival du Verbe. Si on devait encore proposer aux gens une idée de pourquoi venir, ce serait quoi, Dick Engarn ?
0: Il n'y a pas de batterie chez nous. Il n'y a pas de pédale. Il n'y a pas tous ces accessoires bluffants. C'est une production soft, quoi. C'est un festival cool. C'est un festival où on casse pas les oreilles des gens. D'ailleurs, pendant les changements de plateau, il y a de la poésie diffusée. C'est un festival doux. C'est un festival de rêveurs. C'est un festival familial.
1: C'est pas un truc boum boum. Et cette fois-ci, c'est la première fois Festival du Verbe en dédicace à la verdure et à la nature. Dick Engarn, le directeur artistique de cette 23e édition du Festival du Verbe, merci d'être venu sur Radio Galaxie pour en parler. Bon courage pour cette préparation et puis rendez-vous là-bas à Martres-Tolosane alors.
0: Oui, on va profiter des couleurs de l'automne.
1: Merci beaucoup Dick Engarn, merci beaucoup, à bientôt.
0: Merci Bruno, au revoir.
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1: Bonjour à tous et bonjour à toutes. Bienvenue sur Radio Galaxy 98.5 FM, la radio du sud de Toulousain. Et nous allons parler des journées agricoles du Volvestre. Journées agricoles du Volvestre qui vont se dérouler donc à Montesquieu-Volvestre. Ça a lieu tous les 3 ans. Et je suis en lien avec une personne qui est partenaire officiel de ces journées agricoles du Volvestre. Il s'agit de Corinne Cassassol. Corinne Cassassol qui est la directrice du secteur agricole de la Haute-Garonne pour la Banque Populaire Occitanie depuis 2025. Bonjour Corinne Cassassol.
2: Bonjour à tous.
1: Corinne, donc vous êtes vous directrice du secteur agricole pour la Banque Populaire dans cette Haute-Garonne. Vous gérez 5 agences dans le 31, c'est ça?
2: Alors particulièrement, c'est 5 conseillers qui sont répartis sur la Haute-Garonne et qui sont dépendants d'agences pour justement être plus proches des agriculteurs. C'est-à-dire que nous nous déplaçons du coup énormément dans les exploitations.
1: Sur la Haute-Garonne, je crois, environ 1000 clients.
2: Oui, globalement c'est ça, entre le Lauragais, le Nord Toulousain, le Volvestre, bien évidemment, et on descend sur Saint-Gaudens, c'est bien sûr le Luchonnet.
1: Vous êtes en plus, vous, en charge des 3 grosses manifestations agricoles sur ce territoire, donc c'est-à-dire la foire du Boulonnais, les journées agricoles du Volvestre dont on va parler, et les Pyrénéennes.
2: Oui, c'est ça. C'est vrai que depuis quelques années, en tant que banque partenaire de tous ces événements, on est présent. On participe aux différentes manifestations qu'il y a sur nos territoires. C'est quelque chose de très important pour nous. De montrer notre présence et d'être en proximité des agriculteurs pour pouvoir échanger avec eux dans des moments conviviaux.
1: Aujourd'hui, concrètement, qu'est-ce qui inquiète le plus les agriculteurs en Haute-Garonne lorsque vous les rencontrez? C'est leur capacité à investir, vous pensez? Leurs revenus? La transmission d'exploitation ou les changements climatiques, c'est quoi?
2: Effectivement, vous avez dit beaucoup d'éléments. Les agriculteurs sont quand même beaucoup préoccupés par effectivement les changements climatiques qui sont différents effectivement chaque année, mais aussi par des sujets qui les préoccupent sur du long terme, c'est-à-dire vraiment la pérennité de leur exploitation, comment voir l'avenir aussi, quels investissements ils doivent faire pour

0: être liés d'un point de vue peut-être technique. On n'aura pas de réponse, mais on sera là aussi pour les écouter. Accompagner ces hommes et ces femmes qui ont envie de faire vivre notre territoire. Donc la première chose, c'est les écouter, comprendre leurs problématiques et essayer de trouver des solutions qui peuvent être bancaires, mais qui peuvent être aussi avec d'autres interlocuteurs avec qui on peut aussi échanger.
1: C'est-à-dire que vous servez d'intermédiaire qui touche au monde agricole ?
0: Alors, intermédiaire, peut-être pas, mais on va essayer de comprendre la problématique et d'essayer de trouver une solution avec eux. On va être pas qu'une solution bancaire, mais oui, on va essayer d'échanger avec les chambres d'agriculture, notamment, voilà, avec des interlocuteurs qui peuvent être autres. Oui, tout à fait.
1: Est-ce que dans la politique de la Banque Populaire, il y a aussi une volonté de faire évoluer ce modèle agricole pour sortir un peu du modèle traditionnel vers une diversification des circuits courts, de l'agroécologie, des nouvelles productions?
0: Oui, bien sûr, on est ouvert justement à tout ce que peut vivre un agriculteur. On fait partie aussi de beaucoup de réunions avec toutes les instances pour comprendre ces changements aussi qui sont nécessaires. Donc oui, on est totalement à l'écoute d'évolutions, de nouvelles cultures, de nouvelles agricultures, d'investissements parfois importants, nécessaires, et souvent en plus qui sont de plus en plus maintenant sur du long terme. C'est-à-dire que des fois, on va faire un investissement, on aura un retour sur investissement peut-être dans 3-4 ans. Mais le rôle de la banque, c'est aussi de prendre du risque avec le client pour contribuer à ces transformations. Donc oui, on est à l'écoute de tous ces changements.
1: Sachant que les tailles d'exploitation peuvent être très très différentes entre quelqu'un qui veut faire du maraîchage et quelqu'un qui fait du pâturage ou de l'herbage.
0: Oui, tout à fait. Donc sur notre territoire, la Haute-Garonne, on est vraiment un territoire agricole très très différent avec de l'élevage bovin, peut-être effectivement un peu plus au sud de la Haute-Garonne, des céréales plus au nord. Donc oui, on a vraiment une très grande diversité de territoires, de la vente effectivement en direct également. Donc c'est vrai qu'on a une culture très diversifiée. C'est pour ça que nos conseillers, ils essayent vraiment d'être à l'écoute et on essaie vraiment d'avoir un panel nous aussi de compétences et de connaissances importantes pour essayer de les aider au mieux.
1: Les journées agricoles du Volvestre ont choisi cette année le thème « Manger bon, manger local ». Le producteur, lui, doit vivre de son travail et le consommateur cherche les prix les plus bas possibles. À votre avis, quel est le juste milieu entre ces deux-là ?
0: Le juste milieu, c'est justement peut-être de faire connaître ces produits, de faire connaître aussi ces produits qui se font en vente directe, parce que par expérience aussi, on se rend compte peut-être qu'on a un exploitant qui est juste à côté de chez nous et qui vend en vente directe. C'est peut-être parfois légèrement plus cher, quoique, mais c'est aussi contribuer, et chacun doit aussi contribuer à ce commerce local.
1: Si vous deviez dire une seule chose aux agriculteurs qui seront présents, par exemple, aux journées agricoles du Volvestre et qui hésitent aujourd'hui à investir, à transmettre ou à s'installer, qu'est-ce que vous leur diriez ?
0: Et le principal, c'est de préparer quand même un projet. C'est d'échanger, de préparer et de prendre du temps. Un projet, pour qu'il reste aussi sur du long terme, parfois il nécessite plusieurs mois de réflexion pour qu'on puisse financer et accompagner cette exploitation. Il faut se dire que souvent les agriculteurs, ils font ça pour pouvoir en vivre et faire vivre un territoire. Donc, faut pas hésiter à prendre du temps de réflexion et d'échange pour construire au mieux un projet.
1: Ce qui veut donc dire que même si, par exemple, je présente un projet qui n'est pas recevable une première fois à la Banque Populaire, si je le retravaille, je peux le présenter une seconde fois, mieux travailler.
0: Oui, potentiellement, tout à fait.
1: Merci beaucoup. Donc, Corinne Cassassol, si vous aviez une dernière chose à vous dire par rapport à ces journées agricoles du Volvestre, ce serait quoi ?
0: Avec tous ces événements certainement climatiques et toutes ces problématiques qu'il y a eu de cette année 2026, c'est de passer du bon temps aussi ensemble et des échanges pour repartir de bon pied pour cette fin d'année.
1: Donc Corinne Cassassol, directrice du secteur agriculture à la Banque Populaire de Haute-Garonne, merci d'être venue au micro de Radio Galaxie et à très bientôt donc aux journées agricoles du Volvestre.
0: Merci beaucoup.
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1: Faut que j'envoie ces lettres, faut que je rappelle mon père d'abord, faut que je prévoie cette fête que j'ai promis de faire pour le disque d'or, faut que je pense à l'été, trouver des colos pour les gamins, demander quand est-ce que je les ai, et puis pour qu'ils voient leurs cousins, faut que je sache ce que mes sœurs ont prévu, elles vont me dire qu'elles me l'ont déjà dit, je vais répondre oui mais que je sais plus, puis faudra que je pense à samedi, j'aimerais les emmener à la mer, loin de ces humeurs grisâtres, et dimanche on ira voir mon père, on regardera le match tous les quatre, pour ça faut que je l'appelle d'abord lui, puis cette fille à qui j'avais promis, déjà il y a 5 jours que demain, je la contacterai c'est certain, et que je lui donnerai mon avis, sur ce truc là qu'elle a sorti, un podcast sur les interdits, que j'ai trouvé d'ailleurs très bien, et puis faut que je poste un beau contenu, je sais pas, un truc nouveau, et vu le temps que je passe dessus, beaucoup trop peu pour que ce soit beau, ça va être nul, et le pire, c'est que je vais réussir à trouver un autre que moi, à qui en vouloir pour ça.

côté de ça, il y a le silence de mes amis, à qui j'ai renoncé par amour, et qui me rappellent qu'aujourd'hui, je n'ai plus ni elle, ni le temps pour ne serait-ce que les reconquérir. Et puis, plus on vieillit, moins on comprend les gens qui nous entourent. Plus on vieillit, moins on comprend tout court. Alors il y a l'amour des enfants, avec ça, tu manques plus de rien. Moi, je les aime tellement, justement, que j'ai tout le temps peur de pas faire bien. Faut dire qu'on parle des blessures faites par le regard d'un père. La moitié des gens malheureux sur cette terre le sont de cette manière. À quoi sert vraiment l'exigence ? Pourquoi on souhaite être excellent ? Quand on voit dans quelle déshérence se retrouvent les génies, souvent. Moi, je voudrais leur apprendre à être heureux avant d'être brillant. Je voudrais leur apprendre à être heureux, souvent. Souvent. Mais ce que je veux pour eux, ce que je veux, c'est bien moins important que ce que je suis. Les gamins, c'est faites ce que je fais, pas faites ce que je veux, encore moins faites ce que je dis. Dans ce cas-là, tant mieux pour la musique, tant mieux pour l'énergie, tant mieux pour les envies.

0: Bonjour à tous et bonjour à toutes. Merci d'être avec nous. Bienvenue dans cet agenda culturel de ce week-end des 12 et 13 septembre. Je suis avec Alexis pour vous présenter la sélection des manifestations et activités proposées ce week-end sur notre territoire. Bonjour Alexis.
1: Salut Bruno.
0: On commence par vendredi où on peut aller à Montesquieu-Volvestre où la SCAC Marestin propose à l'occasion de l'exposition de l'artiste Balandao un concert mêlant poésie, musique, rom, tzigane et swing manouche, du jazz et des influences orientales. C'est avec le duo Vendeste, c'est à 18h30, la participation se fait au chapeau. Attention, les places sont limitées, c'est préférable de réserver. Vous aurez plus d'infos sur la page Facebook de la SCAC Marestin. Facebook Maresting SCAC. La nouvelle association Cinéfou Seret, en partenariat avec Cinéfol 31 et avec le soutien de la municipalité du Fousseret, reprend les projections à la grande salle du Picon. Tout ce week-end, il y a un film différent projeté chaque soir. Ce vendredi, à 20h30, ce sera la première partie, La bataille de Gaulle, un film historique de 2h40, tout public, et le tarif est de 5 euros. Vendredi encore, Alexis, je crois qu'on peut aller faire des emplettes.
1: Et oui Bruno, à Seyss, marché nocturne de 18h à 23h ce vendredi. Vous attendent artisans, créateurs, producteurs et animations pour enfants, suivi à 22h45 du feu d'artifice sur le stade Savignol. Plus de renseignements sur le site internet mairie-seyss.fr.
0: C'est le feu d'artifice, je crois qu'il n'a pas pu être tiré au 14 juillet, qui sera tiré à ce moment-là.
1: Oui, c'est bien ça Bruno.
0: C'est noté pour ce samedi 12 septembre. On a des choses Alexis en magasin ?
1: Et oui, on a les troupeaux qui sont de retour à Luchon, ce samedi 12 septembre au parc du casino à Bagnères de Luchon. La 5e édition de la foire sera autour de l'élevage pyrénéen et du retour des troupeaux de l'estive. Au programme, vente et concours d'animaux, chevaux de trait, brebis, démonstration de tontes et de chiens de troupeaux, marché des producteurs et rencontre avec les éleveurs. Et à 17h30, mini transhumance dans les rues de Luchon. Plus de renseignements sur le site internet haute-garonne-tourisme.com.
0: On va rester dans le domaine agricole parce qu'au Fousseret ce week-end, c'est la foire agricole les 12 et 13 septembre avec des expositions de matériel agricole, des expositions d'animaux, une foire aux broutards, des animations, un marché, un vide-grenier, bref, deux jours de rendez-vous convivial dédiés au monde agricole, aux savoir-faire locaux et aux traditions rurales, et c'est pour tous les âges. L'après-midi au Fousseret toujours, deuxième séance de cinéma, c'est à la grande salle du Picon où sera projeté le film d'animation d'1h30 pour les 6 ans et plus intitulé « La fille dans les nuages ». On traverse notre territoire pour nous rendre de l'autre côté, à Haute-Rive, où les Amis d'Isalguier proposent un atelier poésie sur le thème « Le théâtre de la danse » à partir de 15h. Intitulé également « La cour des poètes », cet atelier culturel se tient dans le cadre des activités d'animation de cette bâtisse médiévale au cœur de Haute-Rive.
1: Et ce samedi 12 septembre à Saint-Ibar à 21h, embarquez pour un voyage musical et gourmand aux couleurs de l'Espagne et de l'Amérique latine. Un carnet de route musicale qui débutera en Espagne avant de sillonner vers l'Amérique latine. Chant populaire ou de rue dans une ambiance chaleureuse pour un tarif de 12 euros. Les réservations se font à l'adresse mail vitalité-8eparchoise@laposte.net. Plus d'enseignements sur le site internet tourisme-arise-lez.com.
0: Ce week-end, on peut aller aussi à Toulouse, dans le quartier des Demoiselles, où la 3e édition des Mélodies du Canal, concert solidaire en faveur de la replantation des arbres du canal du Midi, va se dérouler. La cale de Radoub, en fait un lieu magique de Toulouse, accueillera sur une scène flottante au cœur du bassin, samedi soir, Mousse et Hakim du groupe Zebda. C'est un rendez-vous musical unique dont l'intégralité des recettes sera reversée au programme de replantation des arbres du canal du Midi. Pour info, à ce jour, plus de 33 400 platanes ont été abattus et 22 400 arbres ont déjà été replantés. La mobilisation donc reste essentielle pour poursuivre cette restauration et préserver durablement ce patrimoine exceptionnel. Le tarif est de 27 euros la soirée et de 48 euros pour les deux jours.
1: L'association Ramp Art jouera l'ombre de Soufi sur le théâtre plein air de Tourtouze ce samedi 12 septembre à 21h. Un théâtre d'ombre qui met en scène et en musique la magie des contes d'Asie et du Moyen-Orient. D'après le recueil Contes de sages soufis du célèbre poète occitan héritier des troubadours Henri Goujot, pour un tarif de 15 euros et gratuit pour les moins de 18 ans. Renseignements et réservations sur le site internet Hello Asso, rubrique Association Ramp Art.
0: Soirée cinéma exceptionnelle sur la terrasse du château de Valmirande à Montrégeau ce samedi aussi à 20h30 avec la projection sur grand écran du documentaire « Sous le soleil des Pyrénées ». Un documentaire du réalisateur Fabrice Launay qui habite le Comminge et qui veut partager son amour de la région avec les spectateurs. Les places sont en vente dans les offices de tourisme de Montrégeau, de Saint-Gaudens, Sarpe et Saint-Laurent-de-Nest. Donc c'est samedi soir au château de Valmirande à Montrégeau. Pensez à prendre vos billets, la place est à 5 euros. Enfin, samedi, c'est le traditionnel bal des pompiers de Rieux-Volvestre à la salle polyvalente. Bal animé par le DJ Koyo. Alors pour une soirée tout feu tout flamme, c'est à Rieux qu'il faut aller. Et on passe à dimanche. Alors quelles sont les propositions pour ce dimanche, Alexis ?
1: Ce dimanche, c'est la 4e édition des Fruits Oubliés en fête. Ce dimanche 13 septembre de 10h à 18h à Rieux-Volvestre, cette journée festive et conviviale mettra à l'honneur les fruits anciens, les variétés oubliées et la biodiversité fruitière à travers de nombreuses animations pour petits et grands. Plus de renseignements sur le site internet mairie-rieux-volvestre.fr.
0: Au Fousseret, on reste un petit peu dans la partie agricole. C'est la seconde journée de la foire agricole donc du Fousseret, avec toujours ses expositions d'animaux, de matériel agricole et bien sûr tous les ingrédients pour passer un moment festif, gourmand et convivial en famille.
1: Ce dimanche 13 septembre de 10h à midi, le club de golf de Salis-du-Sala organise une matinée découverte gratuite au golf, ouverte à tous. Une inscription pour l'événement est obligatoire. Plus de renseignements sur le site internet mairie-salissala.fr.
0: Dimanche après-midi à l'abbaye de Bonnefonds, venez vivre la douceur de septembre avec une visite thématique du jardin de l'abbaye. De la graine à la plante et aux fruits, cette visite gratuite vous invite à observer les étapes clés du développement végétal. Un cycle continu, fragile et pourtant d'une étonnante puissance. Les réservations sont conseillées sur le site directement de l'abbaye de Bonnefonds. Au Fousseret, à la grande salle du Picon, à 16h20, c'est le film de la Comédie française qui est proposé. Une comédie tout public d'une durée d'1h15, tarif 5 euros.
1: Ce dimanche, à la cathédrale de Rieux-Volvestre, à 16h, concert orgue, trompette et voix par le trio Euphonia. Lumière spirituelle du 18e siècle à aujourd'hui, pour un tarif de 10 euros. Plus de renseignements sur le site haute-garonne-tourisme.com.
0: On reste dans les orgues et on va à Sainte-Gabelle. Après la chute de la flèche lors des intempéries du 12 février dernier, la fermeture de l'église qui s'en est suivie, c'est la réouverture de l'édifice et donc la reprise des heures musicales de l'orgue historique de Sainte-Gabelle. Situé en tribune au fond de la nef, l'orgue n'a pas été touché par le sinistre ni par les travaux. Remis en service dès la fin juillet, il est aujourd'hui pleinement disponible pour accompagner à nouveau les concerts. Ce dimanche donc, vous est proposé un voyage en Corse avec la route des orgues. Un voyage musical sur la route des orgues et des églises de Corse avec projection vidéo sur grand écran par Rémi Auchard aux percussions et Emmanuel Chublin à l'orgue. Tarifs et réservations sur santagabellarecords.com.
1: À la brasserie La Paloufette du Mas d'Asile, concert de Les Autres. Ce dimanche 13 septembre à 19h, concert axé autour des voix, du piano à quatre mains et des percussions corporelles. Des textes aux musiques, toutes les compositions sont originales. Participation libre, plus de renseignements sur le site internet paloufette.fr.
0: Enfin, en soirée, ce dimanche, c'est le second concert des Mélodies du Canal sur le canal du Midi à la Cale Radoub pour aider au financement de la replantation des arbres sur les berges. Il s'agit d'un plateau totalement féminin avec Cléa Vincent qui partagera la scène avec Mathilde Fernandez. Un piano-voix intimiste pour clore cette édition. Alexis, est-ce qu'il y a des vide-greniers ce week-end ?
1: Et oui, Bruno, on va finir avec les vide-greniers de ce dimanche. Vous pourrez aller au vide-grenier de Fousseret, de Cazères, de Rieum et de La Grâce-Dieu.
0: Merci, bon week-end à tous, bon week-end à toi Alexis.
1: Bon week-end à toi Bruno.
0: Après une pause musicale, on va retrouver la sélection des offices de tourisme. Bon week-end à tous, au revoir.

0: L'Office de tourisme intercommunal du Volvestre vous présente ses idées de sortie pour ce week-end.
1: Retrouvez l'agenda complet sur notre site internet tourisme-volvestre.fr ou sur notre page Facebook chaque jeudi soir.
0: Tout le week-end, venez participer à la fête du quartier de la Terrasse de Carbonne. Au programme concours de pétanque et pelote, pour les enfants, pêche au canard ainsi que des châteaux gonflables, vous pourrez profiter les soirs d'un repas avec des animations musicales et DJ. Le repas du samedi soir sera cochon de lait à la broche et pour dimanche soir, moules frites. N'oubliez pas de réserver pour le repas. Pour rappel, c'est ce week-end au quartier de la Terrasse à Carbonne.
1: Venez assister à la 6e édition Motocross de la Trappe proposée par Motoclub La Trappe ce samedi et ce dimanche de 9h à 18h. Profitez le samedi soir à 20h d'un repas cochon à la broche. N'oubliez pas de réserver. Sur place, retrouvez aussi une buvette et un snack.
0: Samedi, rendez-vous à la salle polyvalente de Rieux-Volvestre pour le bal des pompiers. Vous pourrez participer à un tournoi de pétanque à 14h au parc des Jacobins, d'un repas à l'Igo Saucisse puis d'une soirée animée par DJ Koyo. N'oubliez pas de réserver pour le repas.
1: Samedi toujours, venez assister au concert rock années 80 de McFly par en live au restaurant Le Grain de Sal à Salles-sur-Garonne à 20h. Une soirée survoltée qui reprendra pour vous les plus grands hits guitare en main. De la pop étincelante au rock, venez chanter et danser sur les classiques qui ont marqué toute une génération.
0: Les fruits oubliés en fait reviennent cette année à Rieux-Volvestre. C'est ce dimanche toute la journée à partir de 9h jusqu'à 18h sur la promenade du Préau. Au programme marché du terroir, randonnée, démonstration et ateliers culinaires, concours de recettes, mon dessert d'antan et un pôle enfant avec des jeux, lectures, ateliers goûter et un dessert géant. Retrouvez sur place des producteurs, des pépiniéristes, des arboriculteurs, des agriculteurs et des artisans d'art. C'est ce dimanche toute la journée.
1: Dimanche à 16h, rendez-vous à la cathédrale de Rieux-Volvestre pour un concert de trio euphonia. Entre trompette et voix, le trio vous propose un voyage musical entre sacré et émotion. L'entrée est à 10€ et est gratuite pour les moins de 15 ans. C'est ce dimanche à 16h à la cathédrale de Rieux-Volvestre.
0: Pour rappel, l'agenda complet est à retrouver sur notre site internet tourisme-volvestre.fr ou sur notre page Facebook chaque jeudi soir.
1: Passez un bon week-end en Volvestre!
2: Bonjour, c'est Virginie de l'Office de Tourisme Cœur de Garonne. Voici les idées de ce week-end. Dès vendredi, rendez-vous à Maison Garonne à Cazères pour découvrir l'envol de la céramique. Cette exposition gratuite présente les créations autour des oiseaux réalisées par les élèves de céramique du lycée Martin Mavi. Elle sera accessible vendredi de 14h à 18h. Plusieurs communes seront également en fête. À Bérat, la fête du village se déroulera du vendredi 11 au lundi 14 septembre. Tandis que la fête de Sainte-Foy de Pérolières vous accueillera du vendredi au dimanche. À Martre-Tolosane, les festivités commenceront vendredi à 18h avec un apéritif tapas et une soirée bodega. Samedi, place au concours de pétanque, au repas animé par le Banda Paftaga. Puis show pyrotechnique et soirée mousse. Le week-end se terminera dimanche avec un nouveau concours de pétanque et un happy hour. Samedi matin, les plus jeunes pourront découvrir gratuitement le baby rugby au stade du Fossoré à partir de 10h30. À Rium, une balade insolite permettra aux nouveaux arrivants comme aux habitants de redécouvrir le patrimoine de la commune. La fête des associations prendra ensuite le relais de 15h à 19h sur les allées de la Libération. Au Fossoré toujours, la foire agricole se déroulera samedi et dimanche de 9h à 20h. Avec des animaux, du matériel agricole, des produits locaux, de l'artisanat, un vide-grenier, des bandas et de nombreuses animations familiales. À la médiathèque, une exposition du diorama Playmobil proposera également des ateliers créatifs, des jeux et des surprises. À Couladère, le tiers-lieu Passe-Rêve organisera samedi un atelier créatif autour du collage ainsi qu'un atelier consacré à la fabrication de frenettes. Puis, à partir de 17h, petits et grands pourront profiter des jeux de société et des jeux en bois de la Bulle en vrac à Martre-Tolosane. Enfin, la guette de Boussins vous accueillera de 19h à 23h avec de la musique, des animations, des stands artisanaux et un food truck. Dimanche, une journée de découverte est prévue à Luçon à des lacs, avec une balade dans la forêt de Fabas, un repas convivial et plusieurs visites autour du patrimoine et des savoir-faire. Les amateurs de vélo pourront aussi participer à la Caserienne Cyclo, une randonnée libre, accessible à tous. Et pour terminer, petit détour par les expositions du territoire. Si vous préférez prendre votre temps et profiter d'un moment culturel, plusieurs rendez-vous sont également à découvrir. Tout d'abord, au musée de la faïence de Martres, découvrez l'exposition consacrée aux 20 ans du musée. Toujours au musée, vous pourrez également découvrir l'exposition hommage à Jean-Louis Toutain. Et au Grand Presbytère de Martres, rendez-vous pour l'exposition Racine proposée par Sophie et François Leteuil. Voilà pour les principaux rendez-vous de ce week-end en Cœur de Garonne. Je vous souhaite un excellent week-end et je vous dis à bientôt.

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1: Plusieurs offres sont à pourvoir en ce moment avec l'agence d'emploi Où Boulot à Caser. Tout d'abord, un infirmier ou infirmière diplômé d'État au sein d'un EHPAD sur le secteur de Saint-Gaudens. Le poste est à pourvoir à partir du 1er septembre pour un temps plein avec un CDI à la clé. Sur le secteur de Saint-Ilix-le-Château, on recherche un chauffeur poids lourd manutentionnaire pour des livraisons plus des ravitaillements de chantier. Le FIMO est obligatoire. On recherche aussi un poseur de panneaux photovoltaïques sur le secteur de Saint-Ilix-le-Château également, un tourneur-fraiseur conventionnel fousseré et enfin un charpentier métallique sur le secteur de Caser. C'est avec l'agence Où Boulot à Caser. 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
0: 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Je vous dis à très vite.

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1: 21h, c'est une bonne heure.
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très très solide album de la semaine, Liberty Records aux États-Unis avec le groupe Mars. 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À suivre. Toujours aux États-Unis, le Marcus Miller est tout de suite sur Gordy Records. Mary Jane Girls, bienvenue.

Vous écoutez le Funkantologie, vous écoutez DJ Rive, la collection à portée de main. À l'instant, Killer Heart Records avec le Magnum Force. Juste avant, nous avions les Magic Ladies à suivre de MacBand et tout de suite le magnifique album anglais Made in UK de LW5 sur le Funkantologie. Bienvenue.

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Superbe. Vous écoutez le Funk Anthology, vous écoutez DJ Vibe. 100% original. À l'instant, nous étions avec Liberty Records aux États-Unis et le groupe Mars. Il est temps pour l'équipe de vous quitter. On se retrouve la semaine prochaine. Salut à tous.

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1: Amis rêveurs, il est 2h.
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